0: Ah, mais une chanson qui est pas mal du tout.
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Donc à demain à partir de, disons, 17h. 17h ou 18h, je ne sais plus exactement, sur RQB 103.9 MHz. Voilà, salut. Je vous dis donc salut. Au regret. Ciao.

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Salut à tous, bienvenue sur Mutine 103.8 pour une nouvelle, un nouveau début de matinée drum and bass. On va se concentrer ce matin sur un artiste, en fait un combo qui nous vient évidemment d'Angleterre et qui s'appelle Murdoch. Alors, une kyrielle, une succession de tubes totalement fous qui hélas ne sont pas mixables puisqu'ils démarrent par des nappes durant 30 à 40 secondes, c'est-à-dire qui rendent le mix totalement impossible. Mais on pourra néanmoins profiter de leur dimension absolument fracassante. On commence par un extrait de leur album de 2024 qui s'appelle Reign et qui est un véritable tube fou dingo. Parfait pour démarrer la matinée.

Voilà, Ring de Murdoch. Alors c'est un morceau donc qui a été publié en 2024, mais qui a été réalisé pendant le Covid. Et Murdoch a réalisé cet album dans une atmosphère quasi autistique, mais qui lui a ouvert, dit-il, des portes mentales qu'il n'avait encore jamais explorées. Donc il mêle pas mal. Vous l'avez vu, musique un tout petit peu Eurodance, avec aussi parfois des tonalités reggae, héritées, comme je vous le dis souvent à cette émission, à ce micro, héritées de ce qu'on appelle le Windrush, c'est-à-dire la vague d'immigration jamaïcaine en Europe au début des années 60. Pour réindustrialiser l'Angleterre notamment. On va poursuivre sur un nouveau morceau de Murdoch, extrait de l'album 2024, un poil plus jamaïcain que celui qu'on vient d'écouter.

Voilà, alors des petites sonorités de Détroit, vous l'aurez remarqué dans ce morceau qui démarre par du dub. Alors ça, c'est ce qui est magnifique avec les drum and bass, c'est qu'on peut mélanger les cultures comme savent le faire les Anglais avec beaucoup de dextérité et de créativité. Alors en fait, je vous ai dit des bêtises. Murdoch, il est évidemment très présent en Angleterre, mais il est pas anglais, il est belge. Il est belge et il est d'ailleurs, c'est d'ailleurs le propriétaire de l'événement qui s'appelle Rampage, un festival belge qui réunit près de 15 000 festivaliers tous les ans sur des thèmes drum and bass exclusivement. Donc ça en fait le plus grand festival drum and bass du monde. Donc vous l'aurez imaginé, Murdoch, quelqu'un de très important. On va poursuivre toujours sur un extrait de cet album de 2024, s'appelle Cola.

Voilà, c'était Cola de Murdoch sur son album de 2024. Je vais vous passer quelques extraits de son avant-dernier album datant de 2021. Alors c'est un album assez étonnant. C'est un croisement d'invitations d'autres artistes de drum and bass. Alors il y en a un que j'affectionne tout particulièrement où Murdoch invite Ronnie Size pour les amateurs de drum and bass. Ça va vous parler de son vrai nom, Ryan Owen, qui est né en 1969, donc c'est pas un jeune premier. Je crois que me souvenir que les premiers disques que j'ai achetés de Ronnie Size c'était 94-95, je dois en avoir 3 ou 4 qui datent de cette époque-là. Et il est originaire de Bristol, célèbre pour Massive Attack notamment, c'est-à-dire les groupes qui ont fait du trip-hop au milieu des années 90. Alors le titre de Ronnie Size, invité par Murdoch, c'est Double Dutch.

Bon, bon, faut reconnaître, faut être un tout petit peu touché pour écouter un truc comme ça en soirée. C'est un peu, enfin, c'est un style de musique un tout petit peu confidentiel, ou alors qu'on écoute à partir de 5-6 heures du matin. Alors, à l'inverse, je vais vous passer un morceau qui figure aussi sur l'album 2021 de Murdoch, mais un morceau où il n'invite personne. C'est une production qu'il a fait seul, qui est d'une grande qualité musicale et qui me rappelle un peu le tube de London Electricity remixé par Clix, que j'ai dû vous passer peut-être probablement deux fois déjà sur cette émission, un tube monumental et là pour le coup bien plus musical, et ça s'appelle Juno Horizon.

Alors, je sais pas ce que vous en pensez, mais il y a un petit quelque chose de Jean-Michel Jarre derrière ça. Alors, je suis pas sûr qu'ils aient un jour écouté Jean-Michel Jarre dans leur vie, mais le côté un peu spatial, digital, bien entendu. Après, je résiste pas à la tentation de vous passer le titre, enfin le tube dont je vous parlais, The Prescription is Love. Pardon, je suis pas bien réveillé. De London Electricity, remixé par Clix. Et Clix, tout comme Murdoch, c'est un groupe de bonhommes. On sait pas très bien ce qu'ils font. Ils font à la fois une drum and bass très glaciale, telle que le restituait tout à l'heure Ronnie Size en duo avec Murdoch, ou alors une drum and bass extrêmement ronde. Plutôt jazz, comme je vais vous le faire écouter, The Prescription is Love de London Electricity, remixé par Clix. Attention, tuerie.

0: Ouais, pardon, petit problème technique, j'ai voulu me connecter à l'album de remix de London Electricity sur lequel figure le remix de Prescription is Love by Clix. De toute façon, je dois rendre l'antenne un peu plus tôt ce matin, je dois me rendre au travail sur le champ. Je vous souhaite à toutes et tous un bon week-end prolongé et vous donne rendez-vous vendredi de la semaine prochaine. Je m'attarderai à nouveau sur un seul artiste pour en faire le tour et dessiner à grands traits un nouveau talent, cette fois-ci véritablement anglais et non pas belge comme l'est Murdoch. Bonne journée à tous, bye bye.
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Vous êtes à l'écoute de la chanson française sur la cassette numéro 636 face A, enregistrée le 6 novembre 93 par Marcel. Il propose la valse du troisième âge par Jean-Désiré Bailly, son orchestre, ses chanteurs.

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Bonjour, bienvenue sur Fréquence Mutine, sur ce 12h30 du mat. Il est 13h10 et on commence avec un temps magnifique. Voilà, il se fait super beau, il fait super chaud, ça donne envie d'aller dehors. Mais on va d'abord s'écouter un petit peu de son et on va commencer avec le groupe Starfish, vainqueur de la finale du tremplin jeune en scène pour le prix du jury. Parce qu'il y a également le prix du public qui a été emporté par le groupe Ciel. Mais on va écouter donc le groupe Starfish avec la chanson World Ends at 12. C'est parti, on écoute ça tout de suite sur Mutine.

Et voilà, c'était Starfish avec World's End at 12. Starfish, vainqueur de la finale du tremplin jeune en scène. Ils ont remporté le prix du public. C'était une belle finale, une belle soirée qui a vu plusieurs artistes, groupes se disputer une très belle finale. Il y avait donc Starfish dont on parlait, Vantage, Ciel, Alice, Mighty et Lily Jane. Voilà, c'est ça. C'était de très bons artistes voilà, qui ont disputé une belle finale. Et on va tout de suite continuer. On va aller du côté de Rennes avec le groupe qui va suivre. C'est l'un des groupes qui s'est vu se présenter à cette soirée. C'est le groupe Vantage. On va écouter ça tout de suite avec le son « Puisse un jour ».

0: Et voilà, c'était Vantage avec leur morceau Puisse un jour. Vantage, un groupe qui nous vient tout droit de Rennes. On continue cette émission et je ne suis pas tout seul parce que je suis en compagnie de Yadon. Salut Yadon, comment tu vas ?
1: Salut Evan, ça va et toi ?
0: Bah écoute, ça va nickel. On va se faire un petit agenda culturel, si ça te va ?
1: Ouais.
0: Allez, c'est parti. On va déjà commencer par du côté de la Carène. Donc il y a les petits concerts à la Carène dont on a déjà parlé dans la semaine. Aujourd'hui il y aura donc le petit concert d'Agathe Hurlevent de 17h à 17h45. Voilà, c'est surtout des concerts pour les jeunes. Voilà, c'est marqué que c'est dès 6 ans et c'est gratuit. Voilà pour le premier concert à la Carène aujourd'hui. Sinon il y a également les live sessions des groupes studios. Voilà, parce que donc la Carène, elle ouvre les portes de son hall des studios pour une scène conviviale où s'expriment les talents d'ici. Et ça commence à 18h dans le hall des studios et c'est gratuit. Il y aura donc en programmation à partir de 18h Sagui qui fait du live électronique. À 18h45, il y aura Armand Blanc. À 19h15, il y aura Sondi et à 20h Breastones. Voilà. Est-ce que tu as envie d'écouter un petit son, Yadon? Je te vois tout content, en même temps avec le temps, il y a de quoi, il fait beau, il fait chaud, est-ce que t'as envie d'écouter un petit son ?
1: Eh ben écoute, carrément, parce que Cher Tyke a sorti un album vendredi dernier qui s'appelle donc Joya, et il y a un feat avec Mazego.
0: Il n'y avait pas une histoire comme quoi il faisait gagner quelque chose avec ce dernier album ?
1: Si, mais je pense que c'est juste un coup de com', je pense.
0: Mais, l'histoire du coup, de Rolex, non ?
1: Ouais, c'est ça. En fait, il avait dit qu'il mettait une Rolex dans un des vinyles qui était dédicacé, mais en fait, pour l'instant, je n'en vois pas la couleur.
0: Pour l'instant, personne n'a annoncé avoir gagné le ticket d'or.
1: C'est exactement ça. Mais du coup, on va s'écouter le morceau Masterpiece, du coup, qui est un feat avec Mazego. Et c'est tout de suite sur Fréquence Mutine.

0: Et c'était donc Taïk avec Mazego, leur titre Masterpiece, qui figure donc dans le nouvel album de Taïk qui s'appelle Joya, qui est sorti le 15 mai dernier. Voilà, un super feat et une superbe musique, magnifique. Et puis voilà. Evan, est-ce que tu as des choses à nous relayer ?
1: Ouais, on va continuer l'agenda culturel de ce week-end et on continue dans les concerts jeunes publics confetti qui se passent à la Carène. Donc on a déjà parlé du concert de Agathe Hurlevent et on va continuer avec Isée et la traversée du monde pointu qui aura lieu demain à la Carène, dans le club, à partir de 14h30 jusqu'à 15h15. Voilà, et c'est dès 6 ans, ça dure 45 minutes. Sinon, il y aura ensuite le petit concert de Liuba Friedman qu'on avait reçu, nous, sur Mutine, il y a un mois à peu près, pour une session live. Ce sera à partir de 16h, toujours dans les studios de la Carène. Et on continue avec, du côté de l'espace Léo Ferré, ce soir, à partir de 20h30, il y a le Centre Breton d'Art Populaire qui organise un concert, donc le concert des Hurlevents. C'est un concert avec entrée gratuite et ouvert à toutes et tous, qui aura lieu ce soir du côté de l'espace Léo Ferré. On va faire un petit rappel d'une émission qu'on a pu faire cette semaine où on recevait Enora du Drake Fest. Alors le Drake Fest qui aura lieu la semaine prochaine, samedi 30 mai, où on pourra voir les groupes Knucklehead, Imparfait, Distillery, Working Class Zero et Sex Shop Mushrooms. Donc le Drake Fest, c'est ce petit festival qui en est à sa troisième édition, il me semble, du côté de la Roche-Maurice, et qui commencera à 16h le 30 mai. Voilà, on va se continuer avec une petite pause musicale, un petit instant musical. Yadon, qu'est-ce qu'on va écouter maintenant ?
0: J'arrive.
1: Vas-y.
0: Non, Cédric vient de venir dans le studio pour me dire que Carcara passe ce soir à 22h au Donnel à Port-Sal. Donc on va s'écouter un morceau de Carcara du coup. Donc c'est The Chase et c'est tout de suite sur Fréquence Mutine.

0: Et c'était donc Carcara qui passeront ce soir à partir de 22h au Donnel à Port-Sal. Voilà, c'était un petit extrait. Si jamais vous voulez y aller, c'est ce soir à 22h. Voilà.
1: Et on va continuer cette émission avec la chronique de Albertine. Bonjour Albertine.
2: Salut Evan, salut Yadon.
0: Salut.
2: Salut les mutines et mutins, voici le joli mois de mai qui touche à sa fin. Et aujourd'hui une chronique dans Rue du Château, une chronique sur les retournements de situations, musicaux bien sûr, sur les fausses vraies situations musicales, de vrais faux mythos musiciens, sur les reprises, sur les micmacs, bref, sur un cirque infernal et miraculeux qui ne s'arrête jamais et qui s'appelle la vie. On commence avec ça.

si on a décidé de la couper avant la fin, celle-là, évidemment, cette belle cover Zarbi. On était en 2000, c'est Schneider TM avec Light 3000, une reprise des Smiths de There is a Light. Et on entendait ça à la radio à l'époque. On avait la chance, nous les collégiens des années 2000, d'avoir une émission, alors je ne sais plus sur quelle antenne c'était, qui s'appelait... Je ne sais plus non plus le nom de l'émission, mais en gros, c'était un certain Bernard Lenoir qui passait plein de trucs super, des nouveautés. Et en fait, quand il parlait de ça, on n'avait pas de technologie pour shazamer les titres, donc on devait écrire en phonétique. Et Schneider TM, clairement, vu que c'est allemand, on maîtrise tous bien sûr l'allemand, LV2. Donc bah moi, j'avais écrit un truc incroyable qui ressemblait à rien. Et quand même, j'ai trouvé le vinyle. C'est comme ça qu'il atterrit aujourd'hui dans les studios de Mutine. Donc cette reprise, elle m'a permis aussi à moi humblement de découvrir les Smiths dont la chanson est la propriété, la composition originelle. Une boucle était bouclée. Et maintenant, on peut écouter une vraie chanson des Smiths, un morceau qui est du groupe original, qui est sympa, qui permet d'écouter autant de harpe que de guitare, et que je vous laisse découvrir ou redécouvrir maintenant.

tous ces groupes super qui jouent en Bretagne demain, dimanche, lundi férié, et que tous ces autres groupes qui jouent ailleurs, comme les Américains, comme Conan Mocassin, qui est néo-zélandais, on pense à eux très fort. Quoi de mieux que la radio comme média pour les rappeler à notre souvenir. On écoute It's Showed My Dear, quoi que veuille dire cette expression.

Cet artiste, ça fait quelques années qu'on n'en entend plus parler, de Conan Mocassin, qui vient donc de Nouvelle-Zélande et qui a dû débarquer en Angleterre ou aux États-Unis après. Et pour cause, il a tout arrêté voici 15 ans, ça fait mal parce qu'on aimait beaucoup ce qui sortait ici. D'ailleurs, ça fait 15 heures qu'on n'a pas de nouvelles de toi, Ronan. Ça te dit de nous appeler ? 02 98 05 07 96. On est tous les trois dans les studios avec Yadon et Evan et on se demande si tu vas nous passer un petit coup de fil. Parenthèse fermée. La vie est parfois injuste, comme un parfum qu'on aimait tout particulièrement.

et qui ne sort plus. Conan Mocassin ne sort plus rien. Il y avait un cercle dans cette chronique à boucler. Je ne suis pas sûre de le boucler à ma façon, mais c'est ainsi. Et en parlant de cercle, il nous en reste un à jouer. C'est celui qui nous vient à nous, captifs du carrousel du temps, dixit Buffy Sainte-Marie. Il y a un morceau qui s'appelle Circle Game. On l'a découvert surtout parce que Tarantino s'en est servi dans un film il y a une dizaine d'années. Et moi, perso, j'adore cette chanson, très très très hippie, on peut se la passer, et merci Yadon pour la musique.

c'était Circle Game, une chanson qui tourne en rond justement, qui tourne en boucle et qui date des années 70. Merci Yadon pour ce tournage de galette. Merci à toi Evan d'être resté sur le plateau aussi. Et merci à tous et bon week-end. Cette Buffy Sainte-Marie qu'on vient d'écouter, c'est d'abord Beverly Jean Santa Maria. Et pour terminer la chronique, il faut dire d'elle qu'elle a été une incroyable arnaqueuse de sa carrière. En fait, elle est née de parents blancs. Elle s'est présentée pendant la majorité de sa carrière comme une artiste autochtone canadienne aux origines indiennes, ce qui a finalement été contesté. Donc la meuf a vécu 40 ans avec cette espèce de délire autour déjà de son physique, alors qu'elle était 100% native canadienne blanche. Elle est en particulier l'auteur d'une chanson à succès, Bury My Heart at Wounded Knee, qui fait référence à l'occupation en 73 du site historique du massacre de Wounded Knee par des Sioux indiens, justement, des Sioux armés, par des militants de l'American Indian Movement. Et en fait, quand elle a terminé ses études, elle a commencé sa carrière d'artiste, on était en 62. Elle fait ses tournées toute seule dans des universités nord-américaines, dans des réserves indiennes, dans des salles de concert, et elle escroque tout le monde, parce qu'on croit vraiment voir débarquer une gentille indienne. Mais en fait, elle s'était complètement appropriée la culture de l'époque, qui était celle aussi d'une résistante et d'une militante. Donc on préfère garder le souvenir d'une grande chanteuse folk que de cette énorme escroquerie musicale. Ici s'achève cette chronique sur les covers jusqu'aux arnaques musicales. Un grand merci à vous, chère mutine, chère mutin, à vous deux et à vous les auditeurs d'avoir fait l'hommage d'écouter ces quelques morceaux. C'était Albertine pour Rue du Château, à vendredi prochain et bon week-end.

0: Et c'était donc Better de Midnight Talk, qui est un artiste qui vient de Lorient. Et ça, c'est incroyable, c'est stylé quand même. Voilà, voilà.
1: On arrive à cette fin d'émission, donc merci Yadon, merci Albertine. Une petite émission aujourd'hui, hein, d'écoute musicale et un petit agenda. Mais on se retrouve la semaine prochaine pour d'autres émissions. Allez, salut tout le monde!
0: Salut!

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0: plus de Radioactive s'entretient avec AirDug. Le producteur prolifique sort son 14e album The Awakening of the Shadows.
1: Bonjour à toutes et tous et bienvenue sur votre radio de la Ferrarock dans ce Dig Dig Diggers qui va être consacré en partie à un activiste du dub, un activiste qui depuis 20 ans nous enchante avec ses sorties et qui nous revient avec The Awakening of the Shadows. Il s'appelle AirDug, il est quelque part en montagne, on va le rejoindre d'ici quelques secondes après quelques notes de ce Roots Data qui ouvre ce très réussi et très bel album.

0: Bonne basse qui vous prend aux tripes, un son de guitare et aussi une voix et même quelques notes en italien. Bonjour Erdog, comment ça va?
1: Dig, dig, digger, pop, pop, pop, pop. Ça va bien ou quoi?
0: On est ravis de te retrouver, on est ravis surtout d'avoir pu écouter ce The Awakening of the Shadows, et je m'excuse auprès des anglicistes.
1: Le réveil de l'ombre.
0: Le réveil de l'ombre, voilà, ça sera beaucoup mieux. Un très bel album avec, comme d'habitude, j'ai envie de le dire, parce que Erdog, nous te suivons depuis pas mal de temps, et sur les radios Ferra, et à titre personnel sur Radioactive, on te suit depuis quand même pas mal d'années. Je sais que tu es attaché à des belles covers qui mettre la nature, et la nature reste toujours, et même sur cet album, au centre de tes préoccupations. C'est important parce que ça se ressent dans ta musique, je trouve.
1: Eh ben oui, c'est important, et puis merci de le préciser. Ouais, c'est super important pour moi, parce que c'est mon autre métier, pour ceux qui ne sont pas au courant. Voilà, j'étais accompagnateur en montagne, j'ai fait une petite pause, mais je reprendrai. Et en même temps, la nature, parce que... c'est ma direction artistique, c'est pas j'ai rien contre les autres, mais je me vois pas moi faire des covers devant des graffitis, tout ça, bien que je respecte. Et surtout, je veux dire que Gabriel, qui lui-même fait les covers, a un passé un peu de graffiti sur Lyon, où il taguait des trains en cachette et tout ça, hein. C'est après, en vieillissant, il s'est calmé un petit peu, mais c'est toujours lui qui a fait mes pochettes depuis le début. Et c'est génial, quoi. Ça fait 20 ans presque qu'on est potes. Et voilà, c'est lui qui fait toutes les covers.
0: Et ça, c'est génial, et parce que la fidélité, c'est quelque chose qui te caractérise aussi, Erdog. Fidélité dans une musique, tout simplement, ce fameux dub multiforme, organique. Le terme est un peu galvaudé de temps en temps, mais là, pour le coup, il va à merveille, il te scie à merveille. Et puis aussi, l'air du temps, mais en tout cas, tu écoutes aussi, tu es quelqu'un qui se renseigne sur ce qui se passe autour de lui, même si t'es dans l'Ardèche, j'allais faire encore une gaffe en disant Ariège, non, l'Ardèche, et si tu es aussi branché sur la nature, tu sais ce qui se passe autour de toi. Je voulais quand même qu'on parle de cette collaboration avec... Camarade.
1: Alors Camarade, c'est un guitariste avec lequel je travaille depuis plus de 10 ans. En fait, pour aller au fond du truc, c'est que quand moi je suis arrivé en Ardèche, je l'ai rencontré d'abord en tant que personne, et ensuite il m'a dit qu'il faisait de la guitare, et c'est à ce moment-là que ma carrière artistique elle a basculé. C'est-à-dire que j'avais un ancien pseudonyme avant, que je peux dire c'était Monsieur Duc, et j'habitais à Lyon, tout ça et tout. De la musique un peu plus électro, et mon côté énervé, on va dire.
0: Ouais.
1: Et du coup, j'ai basculé. C'est là où j'ai changé de pseudonyme en 2013-2014. Et Gabriel, qui me suivait depuis le début, qui me faisait les covers de mes anciens groupes que j'avais eu sans rentrer dans les détails, m'a dit « Erdog, maintenant, faut que tu sortes un vinyle, tu fais du dub. » Et c'est parti de là. Et du coup, y a Flo qui est arrivé, qui a participé sur The Dragonfly Rags, et qu'on a sorti en vinyle. Et ben depuis, il a toujours été sur tous les albums. Un peu plus loin maintenant, parce qu'il a un groupe de musique à lui, mais il est toujours là pour faire quelques grattes, quelques cocottes, quelques thèmes. Et il est très bon, et je l'adore, c'est un ami, quoi.
0: Et avec cet ami, vous avez réalisé ce 14e album de ta carrière. Venir quand même sur ce qui s'est passé au mois de novembre, j'y tenais, cher Erdog. Tu as proposé, il me semble, en téléchargement gratuit, comme ça, un album, une espèce de compile comme ça d'instrumentaux que tu avais réalisé au cours de tes 20 ans de carrière, où tu invitais d'ailleurs certains à poser leur voix dessus. Et je note quand même que la voix est quand même bien présente sur ce Awakening of the Shadows, parce que c'est peut-être l'instrument qui avait été le moins exploité avant, entre les instru du mois de novembre et cette création, ça s'est fait en parallèle, ça s'est fait ensemble tout ça.
1: Alors la compilation For Few Ready More, qui est un petit jeu mot pour quelques dollars de plus, sauf que c'est pour quelques riddims de plus, c'est encore Gabriel qui a trouvé cette merveilleuse idée avec la cover qui est absolument géniale. Au lieu de tenir un pistolet, il tient une banane,
0: ouais,
1: pour rappeler le côté peace de Erdog et de la nature, quoi. Et du coup on a repris avec l'ingénieur du son 18 quelque part des morceaux qui ont le mieux marché dans ma carrière. Voilà, les plus bling bling entre guillemets, hein. Et on a enlevé ma voix parce qu'il y a beaucoup de gens qui me disaient, ouais, mais tu sors pas des vinyles avec une partie, tu sais, une partie, la partie riddim quelque part, ça veut dire la partie sans ma voix. Et il y a des sounds qui auraient voulu s'amuser à chanter dessus. Et donc, du coup, on a dit, bah allez, non seulement on va faire ça, mais en plus, on va faire un jeu concours. Et donc, du coup, il y a 18 morceaux sur cette compilation que j'ai déjà sorti, hein, mais avec mon chant, cette fois-ci, sans mon chant, pour que des artistes connus ou pas puissent proposer quelque chose. Et moi, en tant que producteur maintenant enregistré à la SPPF, plus tout ce qu'on veut, qui est quand même pas mal de connaissances, tout ça, ben, je pouvais aider les amateurs aussi à s'inscrire à la SACEM. Tout un tas de choses comme ça. Je ne vais pas rentrer dans les détails, ça va être ennuyeux pour l'interview. Mais du coup, voilà, mettre à disposition mon savoir, entre guillemets. Et voilà. Et en fait, il y en a trois. Donc là, il y a trois personnes qui ont fait un super travail. Et donc, du coup, ça sortira prochainement. Je laisse un peu passer, il y a l'album à défendre.
0: Eh oui.
1: Mais dans pas longtemps, il y aura trois morceaux, justement, issus de cette compilation, avec des gars qui ont fait un super truc que j'ai hâte de sortir.
0: Et c'est bien de le dire. Et je disais la voix. Alors la voix, toi, tu la traites comme un instrument. Je souriais tout à l'heure quand tu disais bling bling, parce que ça va tellement pas avec toi, bling bling. Mais en tout cas,
1: c'est sûr.
0: La voix, tu la traites comme un instrument. Tu t'en sers aussi comme un instrument, comme peut-être la basse ou comme peut-être même d'autres éléments qu'on retrouve sur tes albums. Mais je sais que t'es un explorateur. T'aimes beaucoup fouiller. D'ailleurs, tu partages ça sur des petites vidéos qu'on peut voir sur le web. C'est important et c'est fait aussi avec de la bonne humeur, ça.
1: Oui, en ce moment, je fais de la création de contenu parce que, j'ai 46 ans. Et comme j'explique vite fait aux internautes qui me suivent, moi, j'ai connu la musique où, si tu voulais qu'on entende parler de toi, il fallait soit coller des affiches, soit faire un album, soit avoir la chance d'être dans un fanzine. Et moi, j'ai connu toute cette époque-là. J'ai été dans des magazines comme Longueur d'onde, comme Ziva, j'en ai oublié plein. Et du coup, il faut évoluer avec le temps. Et j'ai pas envie d'être un vieux con, entre guillemets. Il faut savoir évoluer avec ce qui se passe. Et donc, j'ai investi dans un super téléphone à 1500 balles parce que mon ingénieur, parce que mon photographe, il disait, Bruno, c'est le moyen de gagner ta vie. À un moment donné, il faut aussi que tes vidéos, elles ressemblent à quelque chose, que ça soit propre. Et c'est parti de là. Et en fait, on a fait un contenu, deux contenus sur un peu trop. Et en fait, il y a c'est parti à la base dans un intérêt. Pour dire la vérité, parce que je suis quelqu'un de franc. Et en fait, je me suis rendu compte qu'avant, il n'y avait rien, que je partageais rien avec les gens,
0: ouais,
1: avec le public, que c'était tout le temps pareil. Des vidéos sur scène, salut, big up les massives, c'était super samedi, à bientôt. Des photos où les gens, ils en ont marre de voir des photos de scène, c'est bon. C'est toujours pareil, en fait.
0: Fallait être interactif, du coup, il faut aller vers ça, quoi.
1: Voilà, poser des questions, répondre à des gens, aller au profond, en fait, c'est un peu inside Air Dog, quoi.
0: Exactement.
1: C'est comment ça marche et tout, et ça marche très fort, je suis très content.
0: Et puis, c'est bien parce que tu n'es pas avare et de bons conseils déjà, et tu n'es pas avare par rapport à ta création, parce que tu expliques comment, dans ton grand chaudron dub, tu crées tous ces sons qui nous enchantent. Je te propose de nous écouter quelques notes de Digital Joy dont tu... Alors, je sais pas si c'est toi qui le dis, mais le dossier de presse qui accompagne dit que c'est un peu le tube de ce bel album The Awakening of the Shadows. On s'écoute ça et on se parle juste après.
1: Allez.
2: Yes. Yes. Okay. Farce. Cette sorte de plastique des temps modernes où vous avez le culot de prononcer le mot de démocratie.

0: Ah, y a de la joie sur ce titre Digital Joy. Et vous avez la prolongation en direct avec Herdog, l'auteur lui-même de ce The Awakening. Je vais arriver à la prononcer bien un jour, hein, Awakening of the Shadow. Album sorti avec ta production personnelle, Herdog. 14e album de la carrière et puis quelqu'un qui ne ménage pas sa peine pour partager sa création et ses joies, comme on le disait juste avant. Cet album, quand même, il est important, Herdog, sur un aspect, c'est qu'il recouvre le spectre large des musiques qui peuvent amener au dub. Je pense évidemment aux musiques jamaïcaines. Il y a du ska, par exemple. Il y a des choses un peu digitales, à l'image de ce qu'on vient d'écouter. Il y a des choses même roots, assez roots. Il y a de l'italien aussi. Il y a beaucoup de choses. C'est un panorama, cet album, un petit peu, quand même.
1: Ouais, en gros, c'est ça. Cet album, c'est un peu le... Alors, ça vient pas de moi, pour le coup. Ça vient de Gabriel et de gens qui me suivent depuis longtemps. Ils m'ont dit qu'ils avaient l'impression que ça... C'était un peu la conclusion de tous les albums précédents que j'avais sortis. Il retrouvait un peu d'énergie, un peu comme il y a un morceau qui s'appelle Kick, qui est assez rock, très rapide. Vers la fin, il y a des morceaux un peu plus sombres quand même, vite fait, pas non plus, mais plus mineurs, on va dire. Et voilà, comme tu dis, il y a un peu, ça attaque avec un petit peu reggae, mes racines chant italien. C'est un peu nouveau sur celui-ci. Il y a quand même de l'afro dub, je l'ai appelé comme ça.
0: Ouais, c'est vrai.
1: Je vais pas dire afrobeat parce que je fais pas du Fela Kuti ni du Femi Kuti, je n'ai pas la prétention. Mais il y a quelque chose d'afro. Et du coup, exactement, ça vient taper dans les racines comme d'habitude jamaïcaine et qui est parti un peu vers l'Angleterre, qui après qui est venu en Europe, enfin en France du moins, puisqu'ils en font plus partie.
0: Et je pense à la scène lyonnaise. Je pense un peu quand même à cette scène lyonnaise des années 90-2000, les Highton, ou à la scène angevine avec Zenzile, etc. Il y a aussi un tout petit peu de ça. Ça, c'est une scène qui t'a quand même marqué aussi au début de ta carrière.
1: Ah bah alors moi, oui, c'est complètement la scène qui m'a marqué. Pour dire la vérité, je suis parti à Lyon en 2005.
0: Ouais.
1: J'avais sorti le premier album, Monsieur Duc m'a fait vomir, qui a été un flop total parce que d'un coup, moi qui étais à la campagne, je me suis rendu compte qu'en ville, la durée d'une affiche, c'était 1h30, que personne ne parlait de mon album et que je me retrouvais avec 300 CD boîtier cristal à la maison. Et en plus, bref. Et du coup, j'ai découvert très rapidement 13 rue René Leno, Jarring Effect,
0: ouais.
1: Qui est quand même, qui a eu, bon, ils ont eu leur période phare. Et donc, toute l'équipe de Mo, tout ça et tout. Et là, d'un coup, ça a été la révélation, quoi. Le label Jarring Effect, avec Highton, il y avait Interlope à la Monsieur Orange, le Fred et tout ça à l'époque.
0: Voilà.
1: Cali Live Dub, excellent. Cali Live Dub, pour moi, c'était un grand groupe de dub. Mais il y a le son lyonnais quand même.
0: Ouais.
1: Il y a cette espèce de son un peu dark. Que je reconnais de suite quand c'est du dub lyonnais. C'est un peu mineur, un peu médiéval, j'adore. Et du coup, voilà, j'ai découvert aussi par rapport à ça. Et c'est Kanka, quelque part, moi, qui m'a révolutionné un peu le son au niveau de la scène, je veux dire.
0: Ouais.
1: Kanka, ça a été le premier. Avant, on avait des intros, je sais pas si tu sais, tu sais, t'allais voir un concert, le groupe, il jouait le morceau, il y avait une intro et tout ça. Et Kanka, lui, il a révolutionné le truc. Il est arrivé, il attaquait directement avec une grosse caisse sur tous les temps. Boum, c'était ultra dynamique et c'était hyper efficace. Et pour moi, j'ai été très marqué pour la scène par rapport à lui, quoi. Entre 2005 et 2010, il était pareil, il était de partout. Donc c'est un artiste qui m'a beaucoup marqué scéniquement et puis même au niveau par sa musique. Hein. Et du coup voilà, et tout le reste et Ezekiel
0: ouais,
1: hein, quand même Barbarie, tout ça et tout, c'était une époque formidable.
0: Et puis aussi l'Angleterre un petit peu, parce qu'il y a un peu de Stepa quand même sur cet album aussi, et puis forcément toute cette scène, cette international dub à laquelle tu appartiens quand même depuis une vingtaine d'années maintenant, justement c'est quand même quelque chose qui m'a souvent... Je me suis posé la question par rapport à ta vision, enfin pas à ta vision, mais à ton impact sur l'international quand même, Herdog, parce que c'est une musique qu'on peut écouter dans le monde entier. Est-ce que tu as des retours quand même de temps en temps de gens qui de assez lointains, de contrées un peu plus exotiques, on va dire?
1: Alors oui, j'ai des comme c'est moi qui suis producteur, j'ai des outils de statistiques.
0: Oui.
1: Et même avec le groupe Meta, c'est-à-dire Insta, Facebook, j'ai un truc vérifié, donc je peux avoir à des données qu'on n'a pas avec un compte gratuit quelque part. Et du coup, quelque part, dans le top pays, bien évidemment, il y a la France, mais après, très vite, on a la Suisse, la Belgique, et là, complètement bizarre, en cinquième, c'est le Mexique.
0: Ah oui.
1: Ouais, voilà. Et en cinquième, c'est le Mexique. Après, t'as l'Australie. Donc, ça voyage pas mal, en fait. Et c'est ce dont je me suis rendu compte, en fait, que c'était pas que Lyon, tout ça et tout. Et je le vois aussi par rapport au téléchargement sur Bandcamp, voilà, qui est un site exprès plus pour artistes, quoi, entre guillemets. Et je le vois aussi par rapport à ça, par rapport au pays, en fait. Donc, du coup, ça s'exporte bien. Et du coup, c'est cool aussi, quoi.
0: Bah, c'est tout ce qu'on peut souhaiter, en tout cas, pour cet album, évidemment. Tu parlais de Bandcamp. Est-ce que c'est l'adresse à retenir pour se procurer, Erdog, ce The Awakening of the Shadows?
1: Alors, il est sur Bandcamp, mais alors, c'est tout nouveau. Il est sur Le Bon Coin et Vinted, parce qu'il faut vivre avec son temps.
0: Sur Vinted et Le Bon Coin. Donc, vous pouvez aussi commander
1: c'est
0: en neuf. Voilà, c'est ça. Et puis, tu envoies des petits goodies. Je sais que t'as mis les autocollants, t'as mis le visuel. Je sais que t'es pas radin et on peut espérer ça en se procurant cet album sous tous les formats, évidemment.
1: Ah oui, il y a affiche offerte qui est magnifique et sticker offert, bien évidemment, avec le vinyle. C'est un 12 pouces. Hein.
0: Ouais.
1: Donc, 33 tours, 12 pouces. Et il y a aussi un digipack. Et il y en a plein qui m'ont dit, mais pourquoi tu fais des CD, ça marche pas? J'ai fait, mais c'est pas parce que tu penses ça que c'est la réalité. J'ai dit, il y a des gens qui m'achètent des CD. La plupart ont plus de 35-40 ans, c'est vrai. Mais ça revient. Et c'est ce que j'explique aux gens. Ça revient toujours. J'ai fait, vous allez voir qu'au bout d'un moment, les CD, ça va revenir.
0: La vie, c'est un cycle, un petit peu.
1: Et c'est un cycle, hein. Et tu le vois, hein, le CD, en ce moment, t'as les Jones, la Gen Z, comme on dit, qui réécoutent le rap de l'époque. Bon, moi, j'ai grandi avec l'école du micro d'argent, voilà. C'est forcément. Le CD, il se vendait 4 euros il n'y a pas longtemps. Je te laisse deviner maintenant le prix qui vaut le CD Digipack d'Ombre et Lumière et de toute la série. Et donc, du coup, il y a tout qui revient tout le temps. Donc, c'est un cycle, comme tu as dit.
0: Et en tout cas, ce cycle, nous, on est ravis de le remettre en avant. On a beaucoup aimé cet album. On continuera évidemment à le défendre sur les radios de la Ferrarock, cher Erdog. Bonne balade en Bretagne, j'allais dire en montagne, et tu peux venir en Bretagne, il n'y a pas de problème. Mais en tout cas, continue à nous enchanter avec ces aventures que tu nous fais partager, que tu nous as fait partager aussi sur cet album avec Camarade, j'y tiens. Et puis, continue comme ça, je ne peux pas dire mieux, qu'est-ce que tu veux que je te dise?
1: Moi, j'ai envie de dire un gros merci à Radioactive déjà, un gros merci à la Ferrarock, parce que ils me soutiennent aussi en tant qu'artiste indépendant, et ça, c'est génial aussi de retrouver encore ça. Et j'aurais pu être de pas retenu, mais c'est passé. Ça me fait très plaisir aussi que vous ayez retenu mon album pour l'album de la semaine.
0: C'est pourquoi ? C'est parce que c'est de la qualité. C'est de la qualité, c'est pour ça.
1: En tout cas, c'est cool. Et je tiens à préciser qu'il n'y a aucune intelligence artificielle dans ce que je fais.
0: Merci. Voilà. Et on n'avait pas de doute là-dessus.
1: Voilà, non, mais c'est bien de le dire. Même pas rien, même pas une ligne de batterie, rien. C'est tout composé.
0: Courez-vous.
1: Avec des machines, certes, mais c'est composé.
0: Courez-vous procurer ce Erdog, The Awakening of the Shadows. Merci à toi, Erdog, et longue vie à toi, tout simplement.
1: Merci, et puis à bientôt pour le prochain album, peut-être.

Pour la suite de ce magazine, retrouvons Lucie de Westrack au Havre et le duo Fleur Bleue pour la sortie de leur deuxième album, Question Mark Upon the World.

0: Salut les Diggers, aujourd'hui on plonge dans une musique qui flotte quelque part entre la dream pop, shoegaze, l'indie pop, ultra mélancolique et bien sûr l'écriture. On reçoit Fleur Bleue à l'occasion de la sortie de Question Mark Upon the World sur vos radios Ferrarock. Alors quand on écoute Fleur Bleue, on entend tout de suite cette tension entre douceur très mélancolique et quelque chose de plus abrasif ou même brumeux un petit peu dans les textures. Bref, moi quand j'écoute Fleur Bleue, j'ai l'impression d'être sur un petit nuage. Avant d'entrer dans le sujet de cette sortie, j'aimerais connaître un peu la team de Fleur Bleue. Alors déjà bonjour à vous et surtout qui compose l'équipe ?
1: Bonjour.
2: Bonjour.
1: Alors on est deux, on est un duo. Moi c'est Delphine.
2: Et moi c'est Vlad.
0: Ok, enchantée Delphine, Vlad. Vous, votre musique elle évoque autant la dream pop un peu 90s que des choses plus indie pop, mais toujours avec cette écriture au centre. Dans votre tête, la chanson n'est d'abord comme plutôt une architecture harmonique ou d'abord plutôt comme un paysage sonore ?
1: Ah, c'est une très bonne question, je pense que c'est vraiment les deux. On a une manière de composer qui est très différente, moi et Vlad, et on en a une troisième où on est vraiment en symbiose. Donc on a trois manières, je pense, de faire les choses. Moi, je pars plutôt de l'écriture. J'écris ma chanson voix-guitare, okay, avec les paroles qui viennent petit à petit. Ou parfois, j'écris un poème et après, je le mets en chanson. Et Vlad, je pense, t'as plutôt tendance par la guitare, quoi.
2: Ouais, c'est vrai que moi, je me considère comme... avant tout un guitariste, mais j'accorde une importance très importante aux mélodies. Et c'est vraiment ça qui dirige mon écriture. Quand j'écris les textes, ça va toujours venir en dernier lieu après avoir élaboré tout un paysage sonore. Et tu disais, oui, la troisième manière de composer, ça c'est pour pas mal de morceaux en fait. On va prendre nos instruments, guitare ou ça peut être autre chose. Delphine, de temps en temps, elle joue du violoncelle ou du piano. Et on va commencer à jammer. Et là, ça va être des choses très spontanées où la musique et les paroles vont venir ensemble, un peu comme ça de toute part, par l'inspiration qui est dans l'air.
0: Et dans les morceaux, il y a une vraie attention à l'espace. On sent des réverbes, de la profondeur, même dans le placement des guitares. Est-ce que dans votre tête, vous composez déjà, vous avez déjà une idée de cette création avant même de toucher l'instrument ?
2: Ah, c'est une bonne question, ça aussi.
1: Pas facile, ça dépend. Mais
2: moi, ça me rappelle beaucoup l'écriture de All the Little Things, qui est notre dernier exemple.
1: Ouais,
2: ouais. C'est notre dernier single. Et en fait, on était dans notre appartement et je jouais un peu sur mon ampli, mais sans penser à quoi que ce soit. C'était juste en fait, sans avoir l'idée de composer, c'était juste jouer sur ma guitare. Mais j'avais mis une énorme réverb. Et j'aimais bien ce son qui prenait tout l'espace de la pièce. Et toi, j'ai l'impression que c'est cet aspect-là du son qui t'a inspiré en fait pour spontanément en fait venir avec
1: les paroles. Les paroles et une mélodie, c'est vrai. Ouais.
0: Le titre de l'album à sortir, donc Question Marked Upon the World. Ce titre, il est très fort. C'est un écho avec le monde dans lequel on vit aujourd'hui. Pourquoi vous avez choisi ce titre comme bannière du disque ? Est-ce qu'il résume plutôt un état émotionnel ou une manière de regarder justement ce monde et de se poser des questions ?
1: Encore une fois, je pense que c'est les deux. C'est une question qu'on s'est posée justement. Et je pense que, en tout cas, moi personnellement, j'ai été, et je pense que beaucoup de monde, depuis la sortie de notre premier album en 2023, je me sens en dissociation avec ce qui se passe dans le monde, etc., pour pouvoir mener une vie quotidienne avec, donc politiquement, socialement, émotionnellement, tout se mélange en fait, je pense. Et ces chansons, on les a écrites un peu en 2022, 2023, 2024, on les a finies, je pense. 2024, 2025, on les a finies, on a passé plusieurs années à les écrire. Et je pense qu'elle représente aussi cette évolution d'état mental à la fois avec nous-mêmes, donc c'est-à-dire le travail qu'on peut faire nous-mêmes, que ce soit émotionnel, psychologique, dans nos relations sociales, de la relation à nos proches, nos relations à nous-mêmes, etc. Donc c'est très introspectif. Question Mark Upon the World, c'est la question qu'on se pose à nous-mêmes, c'est une introspection, mais en même temps c'est aussi la question du rapport au monde, et le rapport au monde il est forcément, je pense, politique. Donc c'est aussi comment on peut comprendre le monde dans l'état actuel, enfin en tout cas c'est pas vraiment comprendre parce que je pense qu'il est impossible à saisir puisqu'on le vit actuellement, mais c'est plutôt une question laissée en suspens sur le monde qui nous paraît incompréhensible, insaisissable, et en même temps dont on essaie de saisir la beauté.
2: Et c'est aussi l'incertitude qui plane sur le monde actuel. Et moi, c'est vraiment quelque chose qui me pèse énormément depuis plusieurs années. Et j'ai réalisé que ça affectait beaucoup mon état d'esprit au jour le jour et que ça m'empêche en fait vraiment d'être heureux, quoi. Très concrètement, l'évolution politique dans les démocraties. Que ce soit aux États-Unis, en Europe, c'est les guerres qu'on pensait en fait dater d'un autre siècle d'une certaine manière, mais qui au final, on a l'impression qu'il y a un renversement politique et plus du tout à quoi s'attendre en fait pour l'avenir.

0: On l'a dit tout à l'heure, vous avez déjà dévoilé trois premiers titres sortis le 17 avril. All the Little Beings, vous l'avez mentionné, il y a aussi Surrender et le Funambule. On sent des morceaux plus concis mais aussi plus directs parfois pour ces nouvelles sorties. Vous aviez envie d'aller vers une écriture plus frontale et d'être direct dans ces morceaux?
1: Alors oui, tout à fait, ouais. C'est intéressant que tu le notes parce que ouais, c'est un peu la ligne directrice en fait qu'on s'était donnée. C'était moins de réverbération sur certains éléments, comme par exemple la voix sur le Funambule, c'est un bon exemple. C'est aussi la volonté d'être plus incisif dans notre son en général.
2: Moi, je le résume un peu ainsi, c'est la ne pas avoir peur d'être plus pop, je pense. Ça reste indie pop, mais par rapport au premier album, on avait mis pas mal d'effets de reverb, etc. Là, on n'avait pas peur d'avoir des mélodies, d'avoir une basse très simple, une mélodie assez simple niveau de la voix et des accords, et après de rajouter des textures par-dessus.
0: Justement, c'était ma question suivante pour le Funambule. On a cette mélodie assez pop et pourtant une émotion un peu plus sombre. L'idée de l'équilibre et du Funambule, donc, est-ce que ça vous représente un peu vous, justement, sur votre manière de tenir sur votre fil malgré tout ce qui se passe dans le monde en ce moment?
2: Ouais, tout à fait. Je pense que ça résonne vachement. Et cette chanson, c'était une base que j'avais écrite juste au clavier, à la voix, en rentrant le soir après un boulot que j'aimais pas du tout. Et donc je pense que ça représentait aussi je pense le fait d'être sur un fil tout le temps avec la dépression, avec le burn-out, etc. Donc c'est lié à un quotidien aliénant, mais qui est en résonance aussi avec le monde, avec ce qui se passe politiquement dans le monde. Donc oui, tout à fait. Ouais.
1: Et c'est marrant parce que ça résonne aussi vis-à-vis en fait de la manière dont on travaille les morceaux, parce que on contribue tous les deux à l'ensemble de nos morceaux et on est un peu nous-mêmes en permanence en train de se challenger en fait quand on fait les arrangements, l'un veut partir dans une direction, l'autre dans l'autre, et on cherche une sorte de compromis qui, je pense, contribue à cette tension en fait qui peut apparaître dans pas mal de morceaux, quoi.
0: On est beaucoup en effet à vivre malgré ce monde qui nous entoure, et puis je pense que beaucoup d'auditeurs aussi ont des jobs qui leur plaisent pas. Ce serait quoi toi ton petit conseil? Donc finalement l'écriture ça permet justement de ressortir tout ça, toutes ces émotions négatives, mais quel conseil on pourrait donner aux auditeurs qui se retrouvent peut-être face à un mur, dans un job qui leur plaît pas, où ils ont l'impression de pas vivre leur vie?
2: C'est dur de donner des conseils dans ma position, mais je trouve que c'est quelque chose effectivement qui peut s'appliquer à tout le monde. Je pense que l'écriture, moi, c'est essentiel dans ma vie. Ça me permet de rester un peu saine, je pense, parce que sinon, j'y arriverai pas. C'est très très important pour moi, et je pense que tout le monde peut trouver une manière, un exutoire, une sorte d'exutoire. Si on va mal dans un boulot, faut changer, hein. C'est dur. Je sais que c'est facile à dire parce que parfois on est bloqué, etc. Mais il y a toujours moyen avec de l'aide. Faut pas hésiter à demander de l'aide autour de soi. Il suffit parfois d'un tout petit peu d'aide, de la motivation, et en fait, on peut s'extraire d'une situation qui paraît impossible. Et c'est important de garder espoir. Voilà.
0: On a beaucoup parlé des réverbes, des effets, etc. Moi, j'avais une question un peu nerd. Je voulais savoir, est-ce que vous utilisez des pédales ou des familles d'effets, des choses qui sont devenues un peu indispensables dans votre son, des choses un peu chouchou que vous vouliez nous partager?
1: Alors, je peux être très nerd, moi aussi. pour cet album-là, moi, par exemple, sur mes guitares, je voulais vraiment des sons assez bruts sur pas mal de mélodies. Comme sur All the Little Beings, il y a plein de petites mélodies de guitare à travers le morceau, et c'est un vox assez 15 saturé qui donne un son très brut, très granuleux. Ça j'aime beaucoup. Ça revient sur pas mal de morceaux de l'album. On a expérimenté avec les reverbs, les délais. C'est vrai qu'en fait on a tout un arsenal de pédales, mais c'est voilà, reverb, délai, chorus, c'est un peu les classiques. On a un peu joué avec les délais aussi, avec des délais qui sont un peu longs, qui permettent en fait que on joue une note et elle revient que une demi-seconde après, mais dans un morceau une demi-seconde ça peut être très long. Et donc ça permet en fait d'essayer de construire un peu des mélodies comme ça en ping-pong à mesure qu'on joue. Et ça typiquement ça apparaît sur le solo de Mélodie.

0: L'album donc s'appelle Question Mark Upon the World. Il est signé chez Sunday Records. C'est la première fois que vous signez chez ce label?
1: Oui, tout à fait. En fait, c'est marrant parce qu'on a fait une tournée aux États-Unis en 2024 pour la sortie de notre premier album, Unrequited Love. Et on a fait énormément de rencontres sur la route. Et dont ce label, en fait.
2: Enfin, on a eu deux premières parties sur notre tournée qui étaient signées sur ce label, et on s'est trop bien entendu avec eux. Donc je pense que naturellement, on a pensé proposer l'album. Comme on a aussi déménagé ici, enfin aux États-Unis, je pense que c'était important pour nous qu'on ait une présence ici, sachant qu'on autoproduit aussi tout, quand même, en France. Donc on a notre structure November Souls qu'on met un peu moins en avant, mais on est aussi autoproducteur.
1: Voilà, ouais. Sunday Records, c'est pour les États-Unis, et en France c'est on autoproduit, on est sur notre structure qui s'appelle November Souls.
0: D'accord. Mais d'ailleurs, vous êtes toujours aussi proche des États-Unis lors notamment de la première tournée, et là vous allez repartir. Alors vous passez bien sûr par la France, notamment par Caen en Normandie, et ensuite oui, vous repartez sur les États-Unis.
2: Ouais, exactement. On a une tournée en France pour le mois de mai. On va jouer à Caen, à Roubaix, dont je suis originaire, à Paris pour notre release au Point Éphémère le 25 mai. Et on repartira du coup en juin pour les États-Unis, où on va faire des concerts sur la côte Est, où on habite maintenant, à New York, à Harrisburg en Pennsylvanie, à Boston. Et après, on va aller sur la côte Ouest pour faire un peu la même tournée qu'en 2024. On a une grosse tournée quand même entre la France et les États-Unis. On est impatients de pouvoir jouer... pour pouvoir jouer ces dates.
0: Ouais, et puis du coup, retour à la maison à Roubaix, mais aussi à la maison à New York, finalement. Deux maisons très différentes, très loin l'une de l'autre, mais j'imagine un public aussi très différent.
2: Ah bah oui, j'imagine. Ouais. On n'a jamais joué à Roubaix,
1: ouais, c'est la première
2: donc
1: fois.
2: On va voir.
0: Question Marked Upon the World sort donc le 25 mai. Merci Fleur Bleue d'être passée au micro des radios Ferrarock. Puis on a hâte donc de découvrir la suite de l'album et de les écouter en boucle sur nos radios. À bientôt.
2: Merci beaucoup, à bientôt.
1: Merci beaucoup, à bientôt, oui.

Radio Béton et la Ferrarock vous ont partagé les trois premiers titres de la création Concerto en doigt majeur. Cet orchestre classique au service des musiques amplifiées qui a performé pour la première fois le 14 février 2026 dans le cadre des 40 ans de Radio Béton au festival au Quart de Tour. Poursuivons avec les morceaux Soleil mort d'Eloi, Les bottes rouges par les vents passent et Je danse le Mia d'Ayam.

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À l'instant, la carte blanche live de la semaine par Radio Béton. C'était les morceaux Soleil mort des lois, Les bottes rouges par les Vampasses et Je danse les Mia d'Ayam par le concerto en doigt majeur.

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Donc c'était 81. Et donc c'est parti de là, de quelques temps après. Coup de tête, quoi. Pourquoi pas nous? 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

vient de s'écouter un titre de Mauricio M4 sur son album sorti en 1995. Et là, à l'instant, il s'agit du titre de Merv, Dust, sur son album Remelted, sorti en 2015.

Vous êtes sur Fréquence Mutine, bien sûr, 103.8. Je suis en direct des studios de Bellevue. Et la sélection d'aujourd'hui, elle est orientée autour du genre musical dub techno. On va s'écouter des productions un peu old school, fin des années 90. Et ouais, on a commencé avec un titre de Mauricio. Et là, à l'instant, c'est Merv qui passe. On va écouter ça pendant une heure et puis j'ai quelques nouveautés à vous passer en fin d'émission.

On va s'écouter un autre classique de dub techno. C'est un titre de Salz, S-A-L-Z, et c'est son titre 1000B. Vous êtes bien sûr sur l'émission Big Up, l'émission dédiée au dub et aux musiques électroniques. Et justement, aujourd'hui, on parle de dub techno.

fait, c'est quoi la dub techno? Ben, c'est tout simplement un sous-genre de la musique techno, comme son genre l'indique. Mais ça vient aussi du dub, puisque le dub désigne non pas seulement le dérivé du reggae, mais aussi la manière de construire le son et la manière de concevoir le studio comme un instrument de musique. Et d'ailleurs, Lee Scratch Perry en parle assez bien dans le documentaire Dub Echoes, sorti en 2008. Voilà, il dit « on peut tout faire avec le dub, on peut reprendre toute la musique qu'on avait avant ». On peut aussi faire du rock en dub, du dub rock, du dub pop, du dub disco. Tout peut devenir du dub, puis revenir à une forme plus normale. Et ensuite, on recommence à le recréer en partant de l'endroit où tout a commencé pour l'emmener là où on veut.

Voilà, donc la dub techno est un style qui est né à Berlin en début des années 90 avec des artistes comme Basic Channel. J'ai déjà eu l'occasion plusieurs fois de passer des titres de Basic Channel. Et voilà, c'est un duo qui a fusionné notamment la techno minimale qui venait de Détroit avec les techniques du dub jamaïcain, justement, de producteurs comme King Tubby par exemple. Et ouais, l'identité de la dub techno, elle vient des basses profondes du dub, mais aussi de l'espace, de l'écho, du delay et de la reverb. Donc tout ça, et bah ouais, ça vient du dub. Alors ça me fait trop plaisir de passer du dub techno. C'est peut-être inattendu de ma part, mais j'espère que vous allez apprécier la sélection d'aujourd'hui.

à écouter un titre de Shinichi Atobe, Rain 3. Et là, à l'instant, ce qui se passe, c'est un titre de Basic Channel, bien sûr. Comment ne pas parler de Basic Channel quand je parle de dub techno? C'est un peu comme les pionniers de ce genre musical-là. Ils sortent leur titre, donc Philips Track 2 en 94. Et vous pourrez apprécier les accords de clavier sur le contretemps typique de la musique dub et reggae, bien sûr.

Alors, Basic Channel, ils ont un autre nom de duo. C'est Rhythm and Sound. Et j'ai eu l'occasion déjà de passer quelques titres de Rhythm and Sound. Et ce duo-là produit des titres qui se rapprochent plus du dub originel tel qu'on l'imagine. Et là, c'est le vinyle qui passe, que j'ai d'ailleurs eu l'occasion d'acheter à la foire au disque de Mutine. Et que je viens, figurez-vous, de retrouver dans le studio. Je l'avais perdu il y a peut-être un mois. Et il m'attendait là aujourd'hui, comme par hasard. On va s'écouter justement un titre de Rhythm and Sound. Et je vais passer Why.

La voix de Tiki Man, c'est le morceau Why, produit par Rhythm and Sound. Le duo, aussi connu sous le nom de Basic Channel. Donc, voilà, c'est un duo composé de Moritz Van Oswald et Marc Ernestus, tous deux originaires de Berlin.

Kenk, chanté par Paul Saint-Hilaire sur la compile Tessera 2, une production de Rodeur. Je pense que Paul Saint-Hilaire, a.k.a. Tiki Man, est le MC qui a le plus participé à des productions d'up techno, et justement, il a aussi collaboré avec Deadbeat. Donc, on va s'écouter Rise Again

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1: À l'instant, on s'écoutait le titre de Dead Beat avec le vocal de Tiki Man. C'est sur l'album Roots and Wire, sorti en 2008. Et là, j'ai le plaisir de vous passer une sortie plus récente, toujours avec Dead Beat et Tiki Man. C'est sur l'album Rooms of Kairos et c'est Run Things So. C'est sorti le 26 juin 2025.

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deux titres d'un groupe italien, Babe Roots. On s'est écouté un titre en featuring avec Kojo Neatness, c'était Be Still, sorti en 2017. Et à l'instant,

Donc c'est en featuring avec Galas. C'est sorti en mai 2020. On va s'écouter une petite nouveauté puisqu'il nous reste 10 minutes. Alors j'ai notamment deux albums à vous faire découvrir. Et on commence par l'album chez Kito Kat Records qui est sorti le 19 mai dernier. C'est un titre de Bios, Miscellaneum.

Un EP qui vient de sortir, et je pèse mes mots puisqu'il est sorti aujourd'hui. Voilà, je viens de le voir sur Underscope Feed, et donc je tenais à l'écouter en même temps que vous parce que je le découvre aussi. Donc là, on s'écoute un titre de Fui Wing Flow.

Voyage volume 2, sorti sur Second Hand Records, un label qui est basé à Lyon. À l'instant, c'est le titre de Free Wing Flow et je vous propose d'écouter la production de Eileen Shoji, Warmth is Waiting.

18h, l'heure pour moi de clôturer l'émission d'aujourd'hui et de vous dire la semaine prochaine. Voilà, c'était une émission un petit peu différente de d'habitude. J'ai pu passer quelques titres dub techno, plutôt old school au début, et j'ai terminé par quelques nouveautés et des producteurs que j'aime beaucoup, notamment Babe Roots et Basic Channel, que j'écoute en boucle depuis des années maintenant. On va terminer avec un titre de Another Channel, là aussi un duo que j'aime beaucoup. J'ai malheureusement pas eu le temps de passer tous les titres dub techno que j'aurais voulu, mais si c'est un genre musical qui vous a plu ou si ce sujet-là vous intéresse, je vous conseille le mini documentaire de 10 minutes posté sur YouTube par Voltage Labs, et ça s'appelle The Origin and History of Dub Techno. Et c'est super bien fait. Il y a notamment un bel exemple sur la machine Space Echo RE-201 par Roland, qui a notamment permis l'émergence de ce genre musical. Et donc il y a aussi plein de recommandations d'artistes à aller écouter. Et ouais, c'est pas mal. Je vous dis donc à la semaine prochaine, même jour, même heure. Et je vous quitte avec un titre de Another Channel, Run Dub.

Un dernier mot avant de vous quitter. J'ai appris notamment que Matt Professor ne pouvait pas se rendre au Downtown le 29 mai prochain. Et moi, je suis évidemment bien déçue. Je pense comme beaucoup d'entre vous. Mais voilà, c'est comme ça. Et c'est Zion Train qui prendra le relais. Et ça va être super, je suis sûre. On va s'en remettre. Si vous avez des recommandations musicales, n'hésitez pas à me les partager. Voilà, mon mail est toujours disponible sur le site de Mutine. À la semaine prochaine. Salut.

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0: Bonsoir, c'est Play It Again, Sam.
1: Bonsoir, content de vous retrouver.
0: Et oui, on vous avait fait faux bond la semaine dernière pour cause de glanditude.
1: Et moi, j'étais prêt, parti au vert.
0: Voilà. Et on se retrouve aujourd'hui pour vous parler de tout plein de choses. On parlera cinéma.
1: Oui, on va parler de cinéma et de cinéma français, madame.
0: Avec L'homme qui rétrécit.
1: Oui, Le caprice de Jean Dujardin. On en parlera tout à l'heure.
0: Et voilà, toi... on parlera également en fait, d'un film, une espèce de film fleuve qui s'appelle The Brutalist avec Adrienne Brody.
1: De Coppola, c'est ça?
0: Non.
1: Ah, je confonds
0: pas
1: toujours. C'est de qui d'ailleurs?
0: Eh bien, je te le dirai tout à l'heure parce qu'il faut ménager un peu de suspense.
1: Ah ouais, Tintin.
0: Ouais, enfin, c'est surtout que le réalisateur n'est pas connu du tout. Il était acteur avant, en fait, et
1: c'est
0: son troisième film.
1: En tant que réalisateur?
0: Ouais.
1: D'accord.
0: Voilà. On parlera de Tame Impala. Alors, on me dit, mais... parce qu'il y a des gens qui me disent des critiques déjà, en fait, même avant que je fasse l'émission, qui me disent « Tame Impala, mais il ne vient pas de sortir son album. Pourquoi tu ne fais pas plutôt Kanye West ?» Eh bien, parce que je fais Tame Impala et que Kanye attendra quelques semaines. Voilà.
1: Pourquoi ça lui dit quelque chose, Tame Impala ?
0: Eh bien, on verra tout à l'heure.
1: Ah.
0: Voilà, je passerai en fait ces morceaux et je pense que ça te dira quelque chose, en effet.
1: Parce que dans cette émission, ce qui est bien, c'est qu'on travaille à la Lelouch, on se fait des surprises et c'est
0: ouais,
1: ça qui donne la qualité
0: beau,
1: de la peau.
0: Ouais. C'est l'instant, cueillir l'instant.
1: Enfin, ouais, voilà, l'instant présent,
0: conscient. Carpe diem, tout ça, c'est trop beau. Et non, mais tu connais Tame Impala parce que j'en ai déjà parlé, en fait. Parce
1: mais
0: que
1: je m'en doutais un peu.
0: C'est un copain de toute la bande. En fait, Tame Impala, c'est le copain de Kendrick Lamar, de toute cette bande joyeuse de gens un peu foutraques et qui sont extrêmement talentueux, dont je parle en ce moment.
1: Et si c'est foutraque, c'est bien.
0: J'en ai parlé, je parlais la semaine dernière de Thundercat, qui est aussi un grand copain de Tame Impala.
1: D'accord.
0: C'est pour ça, en fait, quand j'ai parlé de Thundercat la semaine dernière, je me suis dit, quand même, il faudrait que je parle de Tame Impala. Alors, je sais que c'est pas une niche, hein, c'est très très connu, mais bon, voilà, voilà, c'est ça, c'est ce qui est bien en fait avec toi, c'est que t'es toujours un public neuf.
1: Ah oui.
0: Voilà.
1: Ah oui, un poisson rouge.
0: Exactement. Alors, on va commencer par tout, et là, on lance la roue de la fortune.
1: Et dis donc, y a personne qui est mort cette semaine?
0: Pas à ma connaissance, non.
1: D'accord.
0: Mais peut-être, hein, mais peut-être que quelqu'un nous est passé, en fait, qu'on n'a pas vu. On avait raté Nathalie Baye.
1: Nathalie Baye. Moi, je veux bien qu'on parle un petit peu de...
0: Parlons un peu de Nathalie Baye.
1: Nathalie Baye, la femme qui s'est mariée avec Johnny.
0: Oui, très étonnant. Parce que c'était quand même... C'était la belle et la bête, quoi.
1: Ouais.
0: Et la belle et le bête, plutôt.
1: Et la maman, ça y est, son nom échappe, leur fille.
0: Laura Smet.
1: Laura Smet, avec laquelle elle avait joué. Elles avaient fait un film ensemble,
0: oui,
1: un film à costume que j'ai pas vu.
0: Complètement, ouais.
1: Laura Smet, qui est une bonne actrice, mais qui est assez rare.
0: Oui, mais elle a raison d'être rare. Mm-hmm. Je pense que...
1: Oui, plutôt que courir après le cacheton,
0: oui,
1: pour faire les
0: conneries. Ouais, je pense qu'elle a raison.
1: Et ben moi, oui, Nathalie Baye, qui avait rencontré Jean-Philippe sur un tournage, avec lequel elle avait fait Détective de Godard.
0: Qui est un film exceptionnel.
1: Et ils s'étaient rencontrés...
0: Très troublant, vraiment très troublant.
1: Il y avait un plateau télé où ils avaient fait un petit drama dans l'esprit un peu film noir années 40. Et là, la belle rencontre la bête, quoi. Et le choc, parce qu'elle se demandait ce qu'elle allait faire.
0: Ou le bête.
1: Ouais, ou le... Ah, c'est surfait.
0: Ah, écoute, il avait des sorties qui étaient quand même très étonnantes, ce garçon.
1: Ouais, je sais pas.
0: Moi, je me rappelle l'avoir vu à la fin d'un Paris-Dakar.
1: Ah oui, la fameuse citation.
0: Si on était parti plus tôt, on serait arrivé plus
1: tôt.
0: Oui,
1: l'histoire de 1h17. Eh ben, il y a une anecdote que j'adore, moi, à propos de Jean-Philippe, même si on parlait de Nathalie. C'est qu'un jour, il y a un monsieur qui l'appelle, il dit « Ah, Johnny, tu te rappelles la cuite qu'on avait prise à Londres dans les 60 ?» Donc, apparemment, ils étaient partis en déboulade avec les Stones. et lui dit, tu te rappelles, il y avait un gars qui t'avait filé un tableau. Alors il fait, ah ouais, le PD à qui on était allé voir avec la peinture Pachou. Oui, bah c'était Francis Bacon, t'en as fait quoi du tableau? Oh, je sais pas, il a dû disparaître dans un BD Bachbon. Et là, Johnny s'était assis sur $1 million, quoi.
0: Ah bah oui.
1: Donc ça rejoint un peu ce que tu disais, quoi.
0: Ouais, voilà, hein, la belle et le bête.
1: Bah, je me suis refait tout le documentaire Fleuve qu'avait fait Netflix sur Smith, Jean-Philippe Smet.
0: D'accord.
1: Et donc il parlait donc cette histoire improbable avec Nathalie Baye, grande dame du cinéma.
0: Super actrice.
1: Et qui a touché à tout, un peu comme Isabelle Huppert, mais en plus accessible, plus humaine, quoi, moins tu vois, moins distance.
0: Ouais. Je vois ce que tu veux dire. En effet. Mais elle avait joué aussi dans 10%, la série 10%.
1: Ah, j'ai pas vu ça du tout.
0: Et là, elles étaient aussi... Elles jouaient ensemble, du coup, Laura Smet et elle. Et c'était très mignon de les voir toutes les deux. C'était vraiment très émouvant.
1: C'était pas elle qui avait joué dans J'ai épousé une ombre ?
0: Eh bien, je ne sais pas.
1: Je ne sais plus. C'est vrai qu'on avait oublié tout ce cinéma années 80 un peu léché, quoi. Mmh. Il y avait des choses bien. Donc oui, voilà, au revoir Madame Baye, merci pour tout, quoi.
0: Ouais, vraiment très très bonne actrice, et puis très élégante.
1: Oui. Et puis, oui, l'élégance, ouais. Ouais, pas grand-chose à dire de plus, quoi.
0: Voilà.
1: Et moi je vais parler de cinéma.
0: Et voilà.
1: Alors, j'ai
0: On reste en France.
1: On reste en France, et presque en Belgique.
0: Presque en Belgique ?
1: Bah parce que le film a été en partie tourné en Belgique. Et Yann Kounen, c'est pas alsacien, donc peut-être qu'il a des origines bataves.
0: Ah, c'est Yann Kounen qui a fait le film.
1: Oui,
0: d'accord.
1: Donc je vais
0: Alors,
1: parler de l'homme.
0: Tu peux nous rappeler un petit peu ce qu'il a fait auparavant, Yann Kounen ?
1: Alors Yann Kounen, il en a fait des trucs... Ouais, c'est un peu le punk du cinéma français. Quoi.
0: Complètement, ouais.
1: Alors moi, j'avais découvert...
0: C'était Doberman, hein, c'est ça ?
1: Doberman, c'est son premier gros truc.
0: Son premier gros
1: et
0: film.
1: Et son premier long moyen-métrage qui était absolument punk, s'appelait Vibro Boy.
0: Oui, sur un vibro... Non, une histoire de viol, non ?
1: Bon, il y avait tout.
0: Ouais.
1: Voilà, tout plus le reste, c'était assez punky. Et il avait fait Doberman, ouais. Et il avait, il y a quelques années, fait un film qu'on n'attendait pas, improbable. Il avait fait une comédie avec Monsieur Lindon et François Damiens, avec une histoire de cousin, d'héritage, un film qui était très poétique. Et c'était une comédie française qui était dans la ligne des comédies, avec une critique sociale. Je ne me rappelle plus le film, c'était une histoire de cousin, quoi. Et donc, Lindon est à la tête d'une grosse boîte de spiritueux et la moitié de l'empire appartient à son cousin, un gars un peu simple qui aime les oiseaux. François Damiens, il y a une histoire d'amour, d'amitié, de cousin qui est. C'est plus qu'une comédie. Il y a une scène dans le film, il y a une scène de rêve, une scène un peu psyché. Et c'est là où tu retrouvais un peu Yann Kounen qui lâchait un peu les chiens, quoi.
0: Et les Doberman.
1: Et Doberman, Doberman, c'est du film punk à la française, quoi.
0: C'était bien, hein. J'avais trouvé ça bien réalisé, en fait, à l'époque.
1: C'était pas mal, c'était péchu. Qu'est-ce qu'il a fait d'autre, Yann Kounen ?
0: Mais qu'a-t-il fait d'autre ?
1: Je ne sais plus, mais pas assez, quoi. Mais peut-être aussi qu'il sait se faire rare, quoi.
0: Bah oui, peut-être que c'est bien aussi.
1: Et donc, le film dont on parle, dont on n'a pas mentionné le titre, c'est « L'homme qui rétrécit ». Qui est à l'origine un roman de Richard Matheson qui avait été publié en 1956. Richard Matheson, grand écrivain de science-fiction américain.
0: Grand auteur de science-fiction.
1: Qui avait fait aussi Je suis une légende.
0: Ouais.
1: Il paraît qu'il y aurait une suite en route. Mm. Donc, l'adaptation avec Will Smith, je pense.
0: Je ne l'ai toujours pas vu.
1: C'est pas mal. Et donc, l'histoire de ce film-là. Jean Dujardin va à la FNAC et puis tombe sur un DVD une réédition du film de 1956 dont je me rappelle plus le nom du réalisateur mais qui est un vieux classique de film science-fiction des années 50 et il fait un caprice, il dit je veux faire le film, il appelle un producteur et il dit qu'il voudrait refaire L'homme qui rétrécit. Et donc le réalisateur ce sera Yann Kounen. Donc il y aura un gros travail de collaboration entre Jean Dujardin et Yann Kounen. Donc dans le roman et dans le film, c'est un homme qui à la suite d'un événement pas très important là dans le roman et dans le premier film 56, c'est il y a un nuage atomique et le gars va rétrécir de plus en plus. Et dans la version de
0: il y a une évolution du coup.
1: Ouais.
0: Il est de plus en plus petit, quoi.
1: De plus en plus petit, quoi. Et dont le film a pas super bien 265 000 entrées en France. Et donc, dans l'histoire, c'est Jean Dujardin, il est à la tête, c'est un ingénieur, il est à la tête d'une entreprise qui fait des bateaux, quoi, un peu bobo, quoi. Et donc, au début du film, on voit qu'il nage, il y a une espèce de nuage menaçant, il fait pas attention. Il est pris dans ces histoires de chantier, on découvre sa famille, il habite une superbe maison au bord de la mer. Et on découvre qu'il vit avec une très belle femme, une adorable petite fille et un chat. Et la petite fille est assez fan de sa maison de poupée, ça a une importance après, quoi. Et puis, tout doucement, il s'aperçoit un matin que ses chemises sont trop grandes. Et ça, c'est la première partie du film. Il s'avère qu'il se rend compte qu'il rétrécit et c'est assez improbable. Il consulte et on peut pas rien lui dire, on sait pas quoi. Mais il refuse tout ce qui est protocole médical et c'est là où l'histoire du film vraiment commence, quoi. Et on aurait imaginé que c'était un film un peu d'aventure. Enfin, la rêve dans ce genre de film, c'est chérie, j'ai rétréci les gosses, quoi. Et là, non, pas du tout. Le personnage narrateur parle et il y a toute une réflexion philosophique sur le fait de disparaître, le fait de rétrécir. Et en fait, ce qui est assez ironique, c'est que c'est un huis clos immense. Parce que il continue à rétrécir, crise dans le couple, là, il a plus de thunes, donc on s'aperçoit qu'il faut vendre la maison et il disparaît. Tant et si bien qu'il a très rapidement, il fait 20 cm, puis après il se retrouve à la taille d'un Playmobil. Mmh. Et c'est là où vraiment le film commence, la deuxième partie du film. Il se retrouve dans sa cave, qui est une petite cave, mais qui va devenir une cathédrale, quoi. Et à un moment donné aussi, il entretient sa relation, il est fou de sa petite fille, Mia. Et il commence à mettre les vêtements de poupée et à un moment donné, pour donner le change, pour rassurer sa fille et aussi se rassurer, il y a des scènes où il est dans la maison de poupée. Il y a, comme ça rappelle certains épisodes de la quatrième dimension. Et donc il est dans la maison de poupée, il parle à sa fille, puis il devient petit. Et puis à un moment donné, il y a quelque chose qui se passe. Il se retrouve enfermé dans sa cave, il tombe. Et là est le danger, quoi. Et ce qui est intéressant dans la réalisation du film, c'est qu'ils n'ont pas voulu faire un film 100%, d'effets spéciaux fond vert. Il y en a, mais ils ont voulu aussi réaliser des décors. Ils sont enfermés dans un grand studio en Belgique. Et Jean Dujardin explique que c'est un grand travail de comédien parce qu'il faut qu'il imagine tout comme dans les certains films où il y a beaucoup de fond vert et tout ça, quoi. Mais dans le film aussi, il est seul. Et donc il y a un grand exercice de comédien. Et je pense que les gens qui s'attendaient à un film d'aventure, c'est un survival, mais c'est aussi un survival
0: philosophique
1: complètement. Et c'est là, je pense que pas mal de gens ont pas dû y trouver leur compte, mais c'est là où je trouve que le film est intelligent, il se démarque. Donc et tout devient compliqué, quoi. Alors il faut qu'il mange, mais il a rien à becquer, quoi. Et donc il commence à retrouver un morceau de fromage sur une tapette à souris, mais la tapette à souris, elle est grande comme une Lamborghini, quoi. Il faut qu'il boive. Au début du film, on voit qu'il est en train de réparer une fuite sous le cumulus d'arrivée d'eau, et là il attrape une goutte d'eau pour se nourrir. Il y a la fameuse scène qu'on avait vue dans le premier film des années 50 où il ramasse une aiguille à coude, ça lui fait un sabre. Il prend un bout de tissu, il s'en fait une tunique. Et tout devient survie et tout devient excompression. Et il parle parce que il est tout seul pour pas devenir fou. Il parle et ça a fait avancer le récit, c'est pas lourd, mais il y a une scène qui est extraordinaire. Il y a un aquarium dans la cave et il va prendre son bain, mais il se retrouve à nager avec un poisson rouge qui est gros comme une baleine. Il y a tout un travail sur le son, sur l'habillage sonore, parce que pour montrer la dimension de l'espace et le fait que au début du film, il peut crier, se faire entendre, mais quand il arrive vraiment vers le monde petit, ils ont été obligés d'imaginer tous les petits sons de la vie quotidienne. Et tout devient danger et tout devient survie. Et le chat, c'est plus son petit chat.
0: Il le reconnaît pas.
1: Bah, puis peut-être qu'il... Ça ressemble à une souris un peu, quoi.
0: Bah oui.
1: Donc il tombe dans une boîte à ordures et c'est vraiment bien fait. Il se réinvente, il se fait un squat avec dans un ancien tiroir dans lequel il avait ses affaires, dans lequel il a fait ses études d'ingénieur. C'est bien réalisé. On voit pas le côté trucage et justement ce que j'ai apprécié, c'est qu'on n'a pas exacerbé le côté effets spéciaux. On est vraiment il est pratiquement tout seul quoi. Et il faut qu'il survive, donc il faut qu'il survive contre les fourmis. Et il y a au départ la petite fille avait peur de l'araignée qui était à la cave. Elle dit, mais non, on va pas la tuer. Mais au bout d'un moment, l'araignée elle devient aussi grosse que celle dans le Seigneur des Anneaux. Et la façon dont a été animée cette araignée, elle est bluffante parce que ils ont réussi à donner de la vie à une animation qui donne un peu de personnalité. On y croit, quoi. Et c'est d'autant plus effrayant. Et la quête du personnage, parce qu'il faut qu'il survive, c'est sortir de cette cave. Et il y a une dimension épique et une introspection qui est... Ouais, il y a de la philo et il y a aussi de la survie. Et c'est intéressant parce que il y a une réflexion sur qu'est-ce que c'est que réduire, qu'est-ce que c'est que disparaître. Et c'est beaucoup plus profond que ça aurait pu être si ça avait été traité à l'américaine. Ça aurait été un gros film de Tintin.
0: Oui, comme ils avaient fait avec Chérie, j'ai rétréci les gosses.
1: Ouais, mais c'est pas le propos là. Et c'est là où le film se démarque, il est vraiment intéressant. Et Jean Dujardin, je pense qu'il cherche des nouveaux challenges, quoi. Et là, il en fait pas trop non plus, quoi, parce que c'est pratiquement un rôle muet. S'il avait été très bon dans The Artist, il y a des moments où il parle, où il soliloque, mais il est vraiment, il tire le film sur ses deux épaules, quoi. Et moi, ça m'a impressionné, ça m'a tenu en haleine. Et c'est un beau travail d'éclairage, une ambiance sonore qui vraiment habite le film. C'est vrai qu'on arrive à un degré de technicité qui fait que... On parle beaucoup d'IA, mais c'est vrai que les trucages sont absolument bluffants. Mais on comprend qu'ils ont voulu jouer aussi avec la grandeur des décors. Il est en bas d'un escalier, il y a un mur, c'est peint comme si c'était la première marche de l'escalier, après que l'ordinateur, ils ont fait un escalier, mais il y a vraiment un côté seul sur scène, quoi, qui est

0: se trouver le truchement pour pouvoir sortir par le soupirail, parce que sinon il va se faire becter par l'araignée. Et donc il y a un combat avec l'araignée. C'est vraiment très bien fait et on n'est pas tombé, on est dans la sobriété. Voilà, le mot c'est la sobriété, la retenue.
1: Et l'araignée, elle avait envie de le manger ?
0: Bah, c'est une araignée, quoi.
1: Ah oui, ça mange les humains, les araignées ?
0: Bah, je crois pas que ça y voit très très bien une araignée. Si ça fait jetourdongue sur sa toile de tente. Et donc il y a du suspense, il y a de l'aventure, un peu. Mais c'est un film aussi qui est contemplatif. Et c'est ça qui est bien, parce que on aurait pu imaginer que c'était un film de, un peu grandiloquent. Et non, c'est tout sauf ça. Et c'est peut-être ça que les gens n'ont pas su apprécier, parce que c'est peut-être ça le rendez-vous raté. Mais moi, j'ai apprécié. Et Dujardin est très très bon.
1: Et on va s'écouter, du coup, Lullaby. Alors, tu vas nous expliquer pourquoi ?
0: Ben parce que dans cette superbe chanson de cet album, c'est mon album de Cure préféré. Je l'ai écouté une fois pendant 3 ans. Véridique. Et ben dans la scène berceuse, Robert Smith dans son lit, il a peur de
1: l'araignée.
0: De l'homme araignée avec ses pattes en fil de sucre.

0: Voilà, je vous avais promis que c'était quelque chose qui était assez international et que vous connaissiez forcément. Et là, même Davy a dit « Ah oui !»
1: Eh oui. Et en plus, j'aime bien quand il touche avec les boutons, quand ça s'arrête. On a l'impression que le CD, il saute.
0: C'est ça, c'est exactement... Moi, devant la table, la console, en fait, de radio, je me disais « Punaise, il y a un truc que j'ai pas bien fait. »
1: Alors, qu'est-ce que je veux dire ça fait penser à... Enfin, moi, je connais pas, mais ça fait penser à plein de trucs. Enfin, c'est de la musique de club.
0: Alors, Tame Impala, en fait, déjà, il est australien.
1: D'accord.
0: Je crois qu'il faut commencer par là. Il fait une musique... qui en effet peut être de la musique de club, mais qui peut être aussi de la pop, qui peut être plein de choses différentes en fait. Et c'est un petit peu, je vous ai dit, hein, c'est le copain de Kendrick Lamar, de j'essaye de retrouver le nom de...
1: Vous avez parlé de Kanye West, non ? Non, pas ça ?
0: Non, pas de Kanye, non. Le bassiste...
1: Oui, dont on a parlé la fois dernière, l'ancien bassiste de... Oui, de Suicidal.
0: Suicidal Tendencies, voilà. Bon, son nom m'échappe, je l'ai dit tout à l'heure en
1: mais
0: plus,
1: oui.
0: mais voilà.
1: Voilà.
0: Et donc c'est un copain de toute cette bande-là, et en fait c'est des gens dont on a du mal à chaque fois à délimiter un peu l'air de compétences en fait. C'est des gens en fait qui débordent. Donc par exemple Kendrick Lamar, on peut pas dire qu'il soit que rappeur. Il y a quand même beaucoup de pop aussi dans ce qu'il fait. Enfin voilà.
1: Mais il y a le côté chef de chantier quoi.
0: Oui. Et tous ces gens-là sont des chefs de chantier. Et Tame Impala est un chef de chantier. Son troisième album, il s'appelle Currents. Et ça a cartonné en fait. Et c'était un album qui était extrêmement pop. Et il s'est vendu à plus d'un million d'exemplaires dans le monde, quand même.
1: Et lui, il est compositeur, producteur, tout ça ?
0: Alors, il est tellement tout ça que Tame Impala, en fait, s'appelle Kevin Parker. Hein, c'est sûr que Tame Impala, ça a un peu plus de gueule que Kevin Parker.
1: Ouais, Kevin Parker, ça fait plus jour de foot, quoi.
0: Oui, c'est ça. Et en fait, pourquoi je vous dis ça ? Parce que, oui, voilà. Parce qu'en fait, Kevin Parker, c'est un multi-instrumentiste, c'est un touche-à-tout. Et quand il va en studio pour enregistrer un album, il fait tout. Comme Prince, en fait, faisait.
1: D'accord. Ouais, je reconnais bien là ton appétence.
0: Pourtant, c'est pas calculé. Hein.
1: Non, mais...
0: C'est pas calculé du tout.
1: C'est assez naturel, il revient au galop.
0: Oui, bah, et c'est pas fait exprès.
1: Non, mais t'aimes bien les producteurs qui font des produits léchés.
0: J'aime bien le joli son, c'est vrai. Ouais. J'aime bien le joli son, et c'est vrai que Tame Impala, c'est vraiment du très joli son.
1: Bah, là, on sent bien que c'est du son de studio. Quoi.
0: Voilà. Et alors, du coup, je vous parlais de ses albums. En fait, le premier s'appelait Inner Speaker en 2010, puis il a fait en 2012 Lonerism, en 2015 Currents, et puis après, en fait, il a fait Alter Ego et Slow Rush en 2020. Et puis en fait, il a moins produit. Il a moins produit en solo, mais il a beaucoup produit Il a fait la production de plein de gens. Ce qu'on vient d'écouter, par exemple, c'est en fait ce qu'il est un morceau qu'il a fait Neverender, qu'il a fait pour Justice et avec lequel il a gagné un Grammy Award.
1: Alors,
0: oui, quand même. Et il est content d'avoir eu son Grammy parce qu'en fait, il l'avait jamais eu. Il avait fait, en fait, plusieurs fois, il était dans la liste et puis il n'avait rien eu. Et là, en fait, du coup, en février 2025, il a eu son Grammy pour Neverender, donc le morceau qu'on vient d'entendre, qu'il a produit pour Justice. Alors, il a aussi travaillé avec Travis Scott pour son troisième album qui s'appelait Astroworld. Et sur cet album-là, il y avait Frank Ocean, Drake, Kid Cudi, The Weeknd, 21 Savage. Donc voilà, Tame Impala, enfin Kevin Parker, du coup, avait proposé une espèce de mélodie kaléidoscopique. Hein, il aime bien, hein, comme ça, des espèces de trucs un peu psycho, enfin... qui font beaucoup d'images dans la tête. Il a travaillé sur le premier album d'une Française qui s'appelle Mélodie Prochet. Et son album, en fait, s'appelle Melodies Echo Chamber. Voilà. Donc, j'ai pas eu le temps de mettre mon oreille là-dedans, en fait, mais j'essaierai de ces prochains temps d'écouter ce qu'il a fait. Je suis assez intriguée de voir ce que ça donne chez une femme déjà.
1: Mais en plus, bon, alors déjà, comme c'est une Française, on peut se dire. On peut s'interroger, parce que si un artiste de cette envergure-là s'intéresse à cette dame-là, c'est qu'il y a quelque chose à défendre.
0: Ouais. Ouais, ouais, donc j'essaierai de jeter une oreille. Alors, il a fait un titre pour Lady Gaga. Voilà. Un titre qui s'appelle Perfect Illusion et qui a cartonné, en fait. Hein, voilà. Et elle dit Kevin Parker est venu d'Australie. Je me suis assise au piano. Kevin était à la guitare et Marc à la basse et nous avons simplement joué. Voilà. Et donc elle a rendu hommage au véritable génie musical de son camarade.
1: Bien.
0: Et voilà. Et il a fait aussi un album pour Dua Lipa. Voilà, l'album Radical Optimism. Donc vous voyez, c'est quelqu'un qui a qui aime bien tout faire. Et en fait, il est venu il n'y a pas très longtemps à Paris faire un concert. Et c'est le concert qu'il ne fallait vraiment pas rater, parce que, en fait, la première partie, personne ne l'avait vu venir. Enfin, si, je suppose qu'il y a des gens qui étaient au courant, mais moi, en tout cas, je ne l'avais pas vu venir. Et bien, en première partie, il y avait Justice.
1: Ah.
0: Eh, pas mal, hein.
1: Donc ils sont rares, eux.
0: Oui, ils sont assez rares, ouais. Et du coup, en fait, c'était à Accor Arena, en fait, et ils sont arrivés, ils ont fait trois quarts d'heure, en fait, de concert. Voilà, donc ça, c'était le concert qu'il fallait pas rater. Et du coup, pour sa tournée, en fait, puisqu'il fait tout lui-même, et ben là, il s'entoure, en fait, de 5 musiciens qui répartit en arc de cercle tout autour de lui, donc basse, batterie, synthé, percussion électronique.
1: Alors c'est bien, parce que quand on écoute la chanson, on se dit, ce que je me suis dit, c'est de la grosse musique de studio, et après, il faut que ça puisse se jouer sur scène.
0: Complètement, ouais.
1: Donc là, ce qu'on est en train de démontrer, c'est que c'est pas que de la musique c'est pas que de l'électro avec des boutons piouf-piouf, c'est aussi des...
0: C'est pas un mec avec sa clé USB.
1: Voilà.
0: C'est un
1: quel
0: vrai
1: sens
0: musicien.
1: De la concision. Elle me coupe la chic.
0: Oui, bon, c'est rare en ce moment. Hein. Donc voilà. Et donc ce dernier album, en fait, il est assez riche. Qu'est-ce qu'on peut dire d'autre? Qu'il faut que vous y glissiez une oreille, en fait. Et on va s'écouter un morceau qui s'appelle Dracula, et que c'est pareil, vous allez vous dire « Ah mais oui, je l'ai
1: ça
0: déjà
1: ne
0: entendu. »
1: Ça ne manque pas de mordant.
0: Ça ne manque pas de mordant. Et vous allez vous dire « Mais oui, je l'ai déjà écouté, celui-là. » Bah oui, bien sûr, Dracula. »

0: Voilà, c'était donc Dracula.
1: J'ai pas senti le vampire. J'ai pas senti le vampire me frôler.
0: Tu n'as pas senti le vampire te frôler ?
1: Non, en aucun cas.
0: Ah bon ?
1: Bah moi, c'est peut-être un Dracula moderne. Hein.
0: C'est ça.
1: Moi, je serais très Gomina et cape noire et rouge. Hein.
0: Ouais, et bah, c'était Tame Impala, qui est donc quelqu'un de très vaste. Et sur le dernier album, en fait, juste pour finir là-dessus, il s'est vraiment plongé dans toute sa jeunesse de rêveur à... De rêveur, R-A-V-E-R.
1: Ah oui, donc il vient de la tech.
0: D'Australie.
1: Il vient de, ah ouais, putain, il y a une free party dans le bush, ça doit être quelque chose.
0: Oui, c'est exactement c'est... ça. Et ça a un terme spécifique, bush quelque chose.
1: Ah ouais.
0: Oui, il vient de ce milieu-là, en fait.
1: D'accord. Ouais, donc l'affiliation avec l'électro et tout ça, quoi.
0: Oui, complètement. Mais en même temps, c'est vrai que c'est quelqu'un qui déborde de l'électro, quoi.
1: Bah ouais, ça se sent un peu quand même. Hein.
0: Ouais.
1: Bah s'il fricote avec Justice, bon voilà quoi.
0: Voilà. Hein. Il fricote avec plein de monde. Et même avec Lady Gaga, tu vois.
1: Bah, bien.
0: Eh ouais. Ah c'est là la classe. Donc on va vous parler un peu de Cannes.
1: Ah ouais. Puisque cette émission a un caractère culturel, on a quelque part parlé de culture. Et lorsque j'entends le mot culture. Non mais bon, oui, il se passe quelque chose quoi.
0: Il se passe quelque chose dans la galaxie Bolloré.
1: Alors, l'art des digressions chez Play It Again Sam, c'est presque un secret de fabrique.
0: Et oui, complètement.
1: Nous évoquions hors antenne la polémique, alors les guillemets sont plus grosses que le journal, de Artus qui monte les marches de Cannes avec une Jeep plissée, quoi. Et a priori, déchaînement de débilité méchante.
0: Moi, j'ai vu Artus monter les marches avec sa jupe et je me suis dit, oh, quelle jolie jupe. Parce que on voit tout de suite que c'est une jupe de haute couture en fait, voilà. Et c'est joli. Et c'est marrant parce que c'est la deuxième fois qu'il y a une espèce de polémique sur les fringues avec Artus. Parce que l'année dernière, quand il était monté à Cannes avec toute l'équipe de
1: un petit truc en plus,
0: et ben juste avant, il avait dit que aucune maison de couture ne lui avait proposé en fait de prêter des costumes, c'est pas des costumes, mais des robes en fait et des smokings pour son équipe en fait. Et donc l'apprenant en fait, Kering avait proposé en fait du coup d'habiller toute l'équipe. Et Kering, c'est Yves Saint Laurent, enfin voilà, Sandro. Et donc c'est la deuxième fois en fait, le pauvre, il doit se dire mais qu'est-ce que je suis maudit en fait à Cannes.
1: Non, je pense que il a un capital sympathie qui lui permet d'avoir les moyens d'un peu emmerder le monde et de bousculer les idées reçues.
0: Ouais, enfin mettre une jupe, c'est pour un mec, c'est quand même pas non plus. Brad Pitt l'avait fait il y a quelques années et ça avait déjà déclenché.
1: Ça fait parler. Non, le truc qui est ridicule, c'est que ça fait parler les imbéciles qui n'ont rien à dire, quoi.
0: C'est affligeant, quand même. Mmh.
1: Mais moi, je me suis revu un petit truc en plus cette semaine. On en parlait tout à l'heure, là. Mmh. Et je pense qu'Arthus, c'est quelqu'un qui... il fait partie des nouveaux grands et qui va imposer une vision qui moderne et nécessaire. Et puisqu'on parle de modernité et de gens qui dérangent, on va parler aussi de casse-couilles réactionnaires.
0: Exactement.
1: Parce que il se passe quelque chose dans le PAF, et PAF le PAF. Parce que, remets-nous ça dans le contexte, qu'est-ce qui s'est passé?
0: Ça a commencé en fait par le limogeage du patron de Grasset.
1: Voilà.
0: Donc ça a eu lieu il y a 2 semaines. Mm-hmm. Et suite à ce limogeage, il y a plein d'écrivains qui ont dit qu'ils allaient quitter le navire Grasset. Et puis, ils ont fait une espèce de pétition, en fait, pour dire qu'ils n'étaient pas contents et qu'ils allaient quitter Grasset. Face à ça, on s'est rendu compte que au niveau du capital, entre guillemets, en fait, Bolloré n'en avait rien à fiche que les écrivains quittent le navire, puisque... il est à la tête d'un empire et que Grasset est tout petit dans son empire.
1: Mais le symbole est énorme. En France, emmerder des écrivains, je ne trouve pas que ce soit une... Enfin, c'est inquiétant, voilà. Mm.
0: Et du coup, Bolloré a en fait répliqué en disant qu'il n'en avait rien à fiche que les écrivains quittent le navire et qu'il allait en embaucher d'autres. Ce qu'il a déjà commencé à faire, puisque en fait, chez Grasset, aujourd'hui, il y a tout plein de, d'auteurs entre guillemets. Il y a Zemmour, il y a enfin tous les auteurs qu'on trouve au Relais H. Et alors, si je dis le Relais H, c'est pas pour rien, c'est parce qu'en fait, Dominica a dit qu'il refusait de se produire dans des salles de spectacle qui appartiennent à Vincent Bolloré et qu'il ne lit plus, du coup, de livres qu'il trouverait au Relais H. Parce que Dominica est quelqu'un qui voyage énormément et que, du coup, en fait, il a dit qu'il irait en librairie acheter, en fait, toute sa presse et ses livres.
1: Et les Relais H, en termes de distribution, c'est énorme. Il y a pas dans toutes les gares.
0: C'est énorme. Et du coup, en fait, c'est vrai qu'il y a une espèce de dichotomie entre cette puissance énorme de Vincent Bolloré et puis, des gestes de rébellion, en fait, du coup, presque individuels. Hein. Là, Dominica, c'est vraiment quelqu'un qui dit, bon, bah voilà, ça va pas changer grand-chose, mais au moins, moi, je veux pas aller à l'Olympia, parce que l'Olympia, c'est Vincent Bolloré, quoi.
1: Et deuxième torpille, puisqu'on parlait de Cannes, il y a aussi le cinéma. Et donc, cinéma et Bolloré, c'est donc Canal. Et Canal, en termes de maison de production, de pré-production, c'est énorme.
0: C'est énorme.
1: Énormissime.
0: Ouais, c'est énorme. Je sais pas, ça doit être 80% en fait du cinéma français.
1: J'ai lu un truc, oui. Et donc, c'est de la production... Canal, ils disent que c'est la plateforme des plateformes, donc c'est énorme. Et donc là, il y a eu une grogne, et puis un monsieur qui s'appelle Sada, c'est ça ? Il y a des gens qui ont dit qu'ils quittaient aussi le navire, quoi, qu'ils n'étaient pas contents, et qu'il y aurait. On en arrive à comment il s'appelait ce rigolo de kermesse des années 50 là. La chasse aux sorcières, quoi.
0: Oui, McCarthy.
1: Voilà. Et donc, il y a eu...
0: Une tribune,
1: où les gens disaient qu'ils n'étaient pas contents, qu'ils étaient inquiets, qu'ils avaient peur pour la culture. Et donc, au départ, il y avait combien de signataires 300, 400 ?
0: Oui, c'est ça, ouais.
1: Et là, la polémique ne fait plus qu'enfler. Le dernier article du Monde que je disais tout à l'heure, on en est à 3400. Et ça s'internationalise parce que de mémoire, il y a Mark Ruffalo qui a...
0: Voilà, Hollywood. Et Mark Ruffalo, il me fait rire parce qu'en fait, c'est vraiment le comédien d'espèce d'énorme blockbuster qui, au fond, est un intello engagé à fond les ballons.
1: Mais il est en train de quitter le navire aussi par rapport à une grosse prod de Marvel parce que il y a des soucis. De éthique, quoi. Et donc lui il signe là-dessus et donc je sais pas si c'est toujours d'actualité, mais je sais que il y a beaucoup de productions américaines qui, pour des astuces comptables, sont pré-produites en Europe parce qu'il y a une déficit. Donc là, il y a un gros truc qui se passe parce que les Américains aussi ont leurs soucis en termes d'éthique et de politique et de ça sent la choucroute, quoi.
0: Ça sent la choucroute.
1: Elle est pas fraîche. Et moi ça m'inquiète parce que on est des gros consommateurs de séries, de films. Le cinéma français a toujours été d'une santé fragile et ça inquiète que ça puisse être le diktat d'un précaré et que voilà, on est inquiet, on s'interroge, quoi.
0: Oui, exactement, on s'interroge. Et on va s'écouter Scène de manager. Alors, tu vas nous expliquer pourquoi.
1: Scène de manager, vous allez écouter le texte. Alors, c'est sur Play Blessure, 1982, la rencontre entre Gainsbourg et Balchung, où ils ont quand même fait de la musique et ils n'ont pas été qu'au bistrot, quoi.

0: Voilà, c'était un peu cut ce que je viens de faire. C'était donc scène de manager, un extrait de l'album Plaie Blessure.
1: Parce qu'on aime bien Bachung dans cette maison.
0: Voilà, exactement. Et que en effet, il y a dans le sens de la chanson, il y a quelque chose.
1: Ouais. Des fois, j'ai des bonnes idées.
0: Des fois, j'ai des. Mais souvent.
1: Alors, parle-nous de cette cathédrale.
0: Oui, c'est une cathédrale. En plus, il y a un moment, il fait une espèce de cathédrale, en fait. Enfin, c'est pas une cathédrale, mais c'est un lieu comme ça, un peu christique, en fait. Donc, on est vraiment là-dedans. Donc, ça s'appelle The Brutalist. Et en fait, j'ai mis un peu mon nez dans le mouvement brutaliste, parce que j'avais pas pensé à le faire avant. Et puis, je me suis dit, bah, quand même, puisque le film s'appelle The Brutalist, il faut que je m'intéresse un petit peu à ce courant. Voilà. Donc c'est un courant en fait d'architecture qui est entre la France, l'Angleterre et l'Europe de l'Est. Alors c'est des architectes qui travaillent le béton, les fenêtres, les ouvertures, et puis ils travaillent la répétition. Là en fait je me suis demandé du coup si Laszlo Toth, le héros qui est joué par Adrien Brody, était réel, et alors c'est là que tu m'as dit qu'il avait été inspiré du coup par un architecte vivant.
1: Je sais que j'avais entendu parler de ça. Ouais.
0: Voilà.
1: Mais c'est un prétexte, c'est l'évocation d'un personnage d'une époque, je crois.
0: Oui, complètement, ouais. Donc, c'est un film qui est réalisé par Brady Corbett. Je ne sais pas comment est-ce qu'on prononce ça. Brady Corbett, peut-être. C'est un comédien, en fait, qui est devenu réalisateur, et c'est son troisième film. Alors, tu disais combien de prix ?
1: Oh là là. Mais.
0: Oh là là.
1: Ouais, alors. Oui, 110 prix.
0: 110 prix.
1: Et 310 nominations. Et il est classé comme étant l'un des 10 meilleurs films de 2024 par American Film Institute.
0: Oh yeah. Je crois que c'est à Venise qu'il a eu plein de prix, en fait. Et il a eu des Oscars aussi, enfin bon, ça. Pléthore. The Brutalist, du coup, ça raconte quoi ? Ça raconte l'histoire de Laszlo Toth. Laszlo Toth, en fait, il arrive aux États-Unis. On suit Laszlo Toth, en fait, qui arrive donc aux États-Unis en bateau. C'est un architecte juif né en Hongrie. En fait, il revient d'un camp de concentration. Il émigre aux États-Unis. Il y a deux parties du film, en fait, et il y a un épilogue. Donc, la première partie, c'est The Enigma of Arrival, donc l'énigme de l'arrivée. Il arrive, en fait, en 47, il voit son cousin, Attila. Je vous jure, son cousin s'appelle vraiment Attila, qui lui propose de travailler dans le magasin de meubles. Il est logé en fait dans une chambre de fortune. Et puis là, en fait, il travaille pour lui, pour Attila. Bientôt, ils vont être chargés de rénover la bibliothèque d'un manoir appartenant à un industriel qui s'appelle Harrison Lee Van Buren, à la demande de son fils Harry. Et il va rénover la bibliothèque. Et puis, il va se faire virer par le père, en fait, qui est très surpris qu'il y ait du monde dans sa maison. Et qui a sa mère qui est en train de mourir et qui dit « Mais vous n'avez rien à faire là. » Et là, Laszlo Toth dit « Mais en fait... c'était une surprise, en fait, c'est votre fils qui voulait faire la surprise. » Et puis, du coup, il se fait virer. Et là, il va partir, en fait, travailler dans un cabinet, en fait, d'architecte, où il dessine des plans. Et puis, quelques années plus tard, en fait, il est retrouvé, en fait, par le père, qui lui donne, en fait, du coup, l'argent qu'il aurait dû lui payer, en fait.
1: D'accord.
0: Voilà. Et puis, en fait, je vous ai pas dit dans tout ça que, en fait, Laszlo, quand il arrive aux États-Unis, il est tout seul parce que sa femme, en fait, il pense que sa femme est morte. Il pense que sa nièce est morte aussi. Voilà, et ils étaient également dans des camps. Et en fait, les deux sont retenus en Europe. Et donc, le milliardaire va user de son influence pour faire venir, en fait, la femme et la nièce, en fait, de Laszlo Toth. Voilà. Et puis, donc, deuxième période du film, ça s'appelle La quintessence du beau, et donc ça joue entre 1953 et 1960. Et donc, là, en fait, du coup, Laszlo retrouve sa femme et sa nièce, et puis, il y a toute une histoire d'histoire assez trouble, en fait, entre du désir, en fait, que sa femme a pour lui et réciproquement, parce qu'en fait, elle arrive et elle est, en fait, en fauteuil roulant à cause des privations de la guerre, en fait. Donc, il y a une espèce d'impossibilité à vivre une sexualité comme il le voudrait, en fait. Et donc, il y a toute une interrogation, justement, sur ce que c'est que la vie d'un couple quand il n'est pas là, en fait, hein, parce qu'ils se sont quittés pendant quelques années, en fait. Et comment on se retrouve, comment est-ce qu'on... Et puis, cette espèce de projection sur leur nièce, c'est une nièce, mais pour eux, c'est bien plus qu'une nièce, en fait. Hein, c'est vraiment leur enfant d'adoption, on a bien compris. Et... Donc, quand à un moment elle va décider de partir en fait en Israël, tous les deux vont être très troublés et se demander ce qu'il faut qu'il fasse, est-ce qu'il faut qu'il la suive ou pas, en fait. Parce que, en fait, elle compte énormément pour eux. Et puis ensuite, il y aura l'épilogue. En fait, l'épilogue, c'est la toute fin. Quand Laszlo Toth a une espèce d'aura et devient vraiment un architecte célébré, voilà. Et c'est un film, en fait, qui est très long.
1: Très long.
0: 3h35,
1: j'ai vu.
0: Voilà, 3h35. Donc, accrochez-vous. Moi, je l'ai vu en 3 fois, donc ça, je ne vous le conseille pas, parce que ça saucissonne quand même beaucoup. Ceci dit, j'ai pas trouvé ça. J'ai pas souffert de la longueur du film, en fait, parce qu'il se passe des choses pendant tout. Il y a Isaac de Boncollet, en fait, qui est une espèce de camarade d'infortune qu'il rencontre sur les chantiers et qui va le suivre, en fait, après sur tous ses projets architecturaux. Et moi, je suis éperdue d'amour pour Isaac de Boncollet, en fait. On le voit très peu, mais à chaque fois qu'on le voit, il est exceptionnel, quoi. Vraiment, quel grand homme. Et puis, en plus, c'est toujours bien, nos Français, de les voir à l'international. Je sais pas, il y a une espèce de petite fierté. Hey, c'est Isaac de Boncollet. Voilà. C'est un film qui est, au niveau de la photographie, qui est magnifique, hein. C'est très très beau. Alors moi, il y a le côté film un peu, toi tu disais tout à l'heure, on en parlait, en fait, tu disais il y a le film un peu Fritz Lang, en fait.
1: Ouais, avec des obliques, les trucs voilà. Un peu magistral, quoi.
0: Voilà. Et puis avec des plans sur des figures architecturales qui sont montrées comme ça, il faut vraiment pas rater ça. Il y a un côté démonstratif, voilà.
1: Le côté show, don't tell, mais à l'inverse, quoi.
0: Voilà, exactement.
1: Ça raconte tout ce que ça montre.
0: Oui, ça raconte et ça montre beaucoup, beaucoup, beaucoup. Et c'est vrai que moi, là-dessus, je trouve qu'un peu de discrétion n'aurait pas nuit, en fait. Mais bon, comme tu l'as dit, combien t'as dit 110 prix ?
1: Ouais, 110 prix et 310 nominations.
0: Ouais. Ouais, donc c'est énorme. Donc ça joue très très bien. Et puis si, il y a une chose aussi qui moi, m'a fait question. En fait, c'est un film qui n'est pas un gros budget.
1: Ah bon ?
0: Voilà, c'est pas un blockbuster du tout. C'est un film. Alors c'est pas confidentiel, hein, parce que c'est quand même un film sur l'architecture, donc il y a quand même un peu à manger. Mais ce n'est pas un énorme projet en fait. Du coup, en fait, ils expliquent qu'ils ont utilisé pas mal d'intelligence artificielle pendant la production du film.
1: Oui.
0: Voilà. Donc, le monteur, en fait, qui est hongrois lui-même, David Jansko, explique que la production a utilisé une technologie ukrainienne nommée RisPitcher afin de rendre l'accent des acteurs principaux plus authentique sur certaines syllabes lors de dialogues en hongrois, en fait.
1: Ah oui.
0: Étonnant, hein. Mmh. Et c'est vrai que Adrien Brody, là, quand on le voit parler, on se dit il a vraiment un accent. Mais en même temps, on l'avait déjà vu dans The Pianist, en fait.
1: Mais le film, tu l'as vu en VO.
0: Oui. Mmh. Oui, bien sûr. Mmh. Ah oui, ça, c'est vrai que ma critique tombe à plat si vous le regardez en VF.
1: Moi, je dis ça, je dis rien.
0: Complètement. Et puis, il y a une autre encore application d'IA, en fait, qui a été utilisée pour la conception des plans d'architectes.
1: Ça, j'en ai entendu parler.
0: Voilà, qui est visible à la fin du film, en fait. Et donc, ils disent que quand même, l'IA était quand même, somme toute, assez peu utilisée. Et que c'était à cause du budget du film qui était limité, quoi. Donc, voilà. C'est à voir, hein. C'est vraiment à voir. Et si vous vous demandez ce que c'est que le brutalisme, Le Corbusier, en fait...
1: Ah ben, je me posais la question.
0: Oui, il faisait partie de cette mouvance-là, en fait. Mmh. Rappelez-vous, le Marseille, la cité radieuse, en fait.
1: Côté un peu soviétique, quoi.
0: C'est du béton.
1: Ouais, voilà.
0: Voilà.
1: C'est on connaît.
0: Béton, on connaît. Alors, la petite critique, en fait, le problème, c'est que le béton, ça vieillit assez moyennement, en fait.
1: Donc, connaissant très très bien la vie du Havre, œuvre de Monsieur Perret-Auguste, il y a des trucs qui sont classés avec l'air marin, ça pète et ça éclate.
0: Complètement, ouais. Ouais, ouais. Donc,
1: l'impermanence.
0: L'impermanence, exactement. Tout à fait, tout à fait. Et du coup, je vais vous passer The Devil's Triangle de King Crimson.

0: Voilà, il y a un petit souci de... de musique qui ne part pas. Voilà. Alors, je suis désolée, je vais... Voilà. On va passer, du coup, je ne sais pas, je vais réessayer. C'était du coup King Crimson, mais il ne se lance pas, King Crimson. Non, toujours pas. Il ne veut pas. Est-ce que c'est parce que c'est King Crimson? Non, vraiment, rien ne veut partir. Là, j'avoue que je colle un peu. Non, toujours pas. Du coup, qu'est-ce que je peux vous raconter sur je continue un petit peu. Là, je suis en train de patiner dans la chemoule puisque le titre ne part pas, en fait. Voilà. Donc,
1: à mon avis, c'est un coup de la Corée du Nord.
0: Exactement. C'est très certainement un coup de la Corée du Nord. Voilà. Du coup, on va vous dire à la semaine prochaine.
1: Bah ouais, hein. Allez au cinéma, écoutez de la musique, faites un barbecue, allez à la piscine, amusez-vous bien, cultivez-vous, quoi.
0: Un barbecue, c'est une bonne idée, ça.
1: Ah oui.
0: Ah oui.
1: Même végé, c'est possible. Hein.
0: Oui, complètement. Oui. Il faut être inventif.
1: Ah oui.
0: Voilà. Et j'ai une recette de boulettes, pois chiches, courgettes qui m'inspire.
1: Moi, c'est la pub avec, où il faut un barbecue avec des chaussettes qui m'avaient abusé.
0: Ah, j'ai pas vu ça.
1: Ah ouais, y a une pub à la con où ils mettent des chaussettes au barbecue.
0: Ils mettent des chaussettes au barbecue?
1: Ah oui.
0: Ah, d'accord. Mm-hmm. Bah, c'est une idée.
1: Bisous, bisous.
0: Gros bisous, à la semaine prochaine.

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0: Bonsoir et bienvenue dans Les Brigades Cinéphiles, vous êtes sur Fréquence Mutine 103.8. Ce soir, soirée ciné, soirée actu cinéma. Mais avant de commencer, je suis bien accompagné ce soir en compagnie de Mr. Fox, alias Renaud.
1: Salut.
0: Comment ça va?
1: Ça va.
0: Ça va. Et tu es venu toi aussi accompagner?
1: Eh oui, on a un jeune stagiaire aujourd'hui en la personne de Gustave.
2: Bonsoir.
0: Bonsoir Gustave. Alors stagiaire Brigade Cinéphile, alors ça fait quoi du coup? Ça fait genre 5 minutes que t'es stagiaire?
2: C'est ça.
0: Bon, bah c'est cool, tu feras le café tout à l'heure.
2: Bien sûr.
0: Ce soir au menu, on a pas mal de films, notamment Obsession 2, je prends ma note,
1: Curry Barker.
0: Autofiction de Almodovar, ouais. Et surtout Junk World de je ne sais plus qui.
1: Takahide Hori.
0: Ok, du coup on va commencer par le plus dur de la soirée, le morceau qui nous a posé problème, c'est-à-dire Autofiction. Et voilà, et on s'écoute la bande-annonce et on revient tout de suite après sur Fréquence Mutine.
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6: J'espère que vous avez fait LV2 espagnol. Et oui, 25e long métrage de notre très cher Pedro Almodovar.
7: J'en ai compté 26.
6: 26 ?
7: Ouais, je crois, ouais.
6: Ok. T'as fait ça comment ?
7: Avec mes doigts.
6: Super. Bah oui, bah quoi dire de plus ? Moi, j'avais beaucoup aimé La Chambre d'à côté il y a deux ans, un an et demi, deux ans. Mmh. Là, il nous fait quelque chose qui est complètement différent, avec plusieurs histoires et ainsi de suite qui se chevauchent. J'ai pas du tout aimé. J'arrive pas à trouver un seul point positif à ce film. Voilà. Est-ce que tu veux que je pose le décor ou...
7: Bah vas-y, ouais, lance-toi.
6: Ouais, faut que je prenne une fiche parce que j'en suis à ce stade-là. Bah on suit du coup un cinéaste qui est en panne vraiment créative, qui a plus, enfin, il est vieux, il a plein de problèmes dans sa vie, tout ça, et un drame frappe l'une de ses collègues. Et il décide de s'en servir pour écrire son nouveau film. Ça fait 5 ans qu'il a rien fait. Et on entend dans la bande-annonce, autofiction. Et en fait, il mélange son principe de réalisation, c'est de mélanger des faits de fiction avec des faits réels. Et ça ne plaît pas du tout à son entourage, car c'est des faits assez graves qui méritent de ne pas être révélés de la façon dont il veut faire, en tout cas. Voilà, donc on suit ce réalisateur, tout simplement. Mmh. Je sais pas ce que t'as à dire de plus.
7: Oh bah il y a un paquet de trucs à dire.
6: Ouais.
7: si bah c'est bon. Alors, t'avais bien aimé La Chambre d'à côté. Peu de temps avant, il avait fait, c'était Douleur et gloire, si j'ai pas de bêtises. Bon, ça fait quand même 3 films sur 4. Alors j'ai pas vu le précédent, mais où il parle de la mort, en gros, et indirectement de la sienne. Ça commence à faire beaucoup.
6: Oui.
7: C'est pas le seul sujet, c'est pas le seul thème. Et puis c'est aussi de plus en plus autobiographique. Enfin, même s'il a fait pas mal de films qu'il était ou en tout cas de manière plus ou moins avérée ou cachée, mais ça commence. Enfin, j'ai un peu le sentiment là depuis un moment de voir tout le temps le même film.
6: Ouais.
7: Voilà. Ça m'a rappelé énormément Gloire et enfin Douleur et Gloire. Et d'ailleurs, ce qui est assez amusant dans Douleur et Gloire, c'est que sa mère à un moment lui dit moi je déteste l'autofiction. Bon, pour des raisons évidentes, c'est que c'était une bonne catholique espagnole et qu'elle avait sans doute pas envie que son fils qui avait une vie trépidante l'expose au-dessus de tout le monde et fasse d'elle une mère d'un enfant olé olé. Mais bon, écoute, bah lui, en tout cas, il aime bien l'autofiction. Moi aussi, j'ai rien contre l'autofiction. Je sais que récemment, il y a eu toute une campagne anti-autofiction dans la littérature et la dernière rentrée littéraire. Mais personnellement, enfin, moi, il y a des auteurs qui ont donné l'autofiction et que j'adore. C'est le cas de John Fante, par exemple. Mais j'avoue que là, je suivrai pas Pedro Almodovar comme je prends plaisir à lire John Fante. Son autofiction est un peu complaisante, elle est un peu larmoyante. D'ailleurs, je compte pas le nombre de fois où on voit quelqu'un pleurer en gros plan face caméra. J'ai l'impression que c'était un film sur les larmes.
6: Complètement.
7: On n'en voyait que ça.
6: Les larmes, les cris.
7: Et puis, ce qui était le plus troublant, c'est que, alors bon, je suis pas une pierre du tout. Je suis quelqu'un d'assez sensible et jamais je ne me sentais touché par les larmes des personnages. Ça semblait un peu fabriqué.
6: Moi, j'ai eu beaucoup de mal tout du long, déjà même à comprendre la logique interne du film, les chevauchements entre ce qui est vrai, et je pense que c'est voulu, hein, mais il y a une frontière entre les faits, ce que le réalisateur veut montrer dans le film, et ainsi de suite. Et moi, en fait, ça m'a vite paumé, parce que j'étais pas attaché au personnage, tout simplement. Le réalisateur n'est pas attachant. Enfin, c'est un alcoolique qui est hyper désagréable, qui se prend pas pour de la merde. Et pareil, hein, sa pote, c'est son ex-femme, si je comprends bien. Hein, pareil, elle est exécrable. Enfin, j'arrive à aimer personne, même Elsa dans le film. Et
7: non, c'est pas son ex-femme, c'est son assistante.
6: Son assistante, ouais, mais ouais. Ils ont pas un truc ensemble. J'ai cru comprendre en sous-texte un

0: secrètement qu'ils étaient à moitié en couple.
1: Non, Monica, c'est son assistante, ouais.
0: Ok. Parce que, en fait, il y a ce truc où elle se sépare de lui, entre guillemets, professionnellement.
1: C'est ça. Ouais.
0: Parce qu'elle en peut plus. Mm-hmm. Parce qu'il est oppressant, il est, enfin, c'est un connard, hein, tout bonnement.
1: Très égocentré.
0: Très égocentré. Ah oui. Si vous entendez des bruits d'instruments, sachez qu'à Léo Ferré, il y a une répétition de tout un arsenal de cuivre et d'instruments à vent. Voilà. Franchement, j'ai rien à dire sur ce film. Hein. Je suis désolé. Hein.
1: Moi, je trouve bon. Alors, on va quand même essayer de le sauver un peu, mais je trouve que le principe qu'il avait utilisé de mettre du texte, parce qu'on découvrait l'histoire, parce que en fait, faut dire que c'est une sorte de poupée gigogne. Comme le titre s'appelle Autofiction, c'est Autofiction, et on voit donc l'alter ego de Pedro Almodovar qui s'appelle Raoul dans le film, qui est un acteur qu'on avait déjà vu d'ailleurs dans Douleur et Gloire, qui s'appelle Leonardo Sbaraglia. Qui joue une sorte de très beau Pedro Almodovar et qui jouait le rôle de son amant, un de ses amants dans le film précédent. Et donc ce type-là, on le voit en train d'écrire, on le voit beaucoup en train d'écrire. Et quand les scènes de fiction sont introduites, il y a du texte qui apparaît en bas de l'écran, ce qui permet quand même de s'y retrouver un petit peu.
0: Oui.
1: Je trouve que le principe n'était pas si mal, c'était pas inintéressant.
0: Et puis le fait qu'il efface, qu'il retourne à la ligne, ça c'était.
1: C'est ça.
0: C'était pas mal. Ouais.
1: Et puis ça, je trouve que ça mettait aussi ces personnages-là dans la position de pantin. Enfin, on mesure à quel point finalement. Et puis ça fait aussi penser à toutes ces fictions qu'on a vues par ailleurs, où on y a cru. Et c'est vrai que là, du coup, il brise un peu l'illusion en rappelant que voilà, tout cela n'est que fiction, voire autofiction, et même, enfin, fiction, oui. Même quand c'est de l'autofiction.
0: Derrière, il n'y a pas de fin, au final.
1: C'est ça. Il n'y a pas de fin. Ce qu'on pourrait même reprocher, c'est qu'il n'y a pas vraiment non plus d'histoire.
0: Non.
1: En fait, on voit quelqu'un qui improvise son histoire au fur et à mesure des rebondissements de la vie des autres autour de lui, ce qui fait qu'il n'a pas vraiment de fil conducteur, et c'est pas une histoire avec des prolepses, enfin rien n'est amené, tout c'est plutôt un récit en réalité.
0: Puis esthétiquement parlant, moi j'ai eu du mal aussi parce qu'il n'y a pas de renouvellement, il y a la même panoplie de couleurs qu'on a dans les autres films se retrouve, c'est pareil, c'est le même compositeur pour ce film-là que depuis ses premiers films. Et au final, j'ai l'impression d'avoir un disque rayé qui me ressort les mêmes poncifs constamment. Tu sais, le DJ-jockey qui est un peu en panne.
1: C'est un peu le sentiment que j'ai eu. Ouais, c'est... Et puis, je me suis même vraiment interrogé sur son utilisation des couleurs parce que.
0: Le personnage
1: principal est toujours habillé en rouge, sa voiture est rouge. Ce qui fait que c'est comme si, tu vois, elle avait peur de pas crever l'écran ou de passer inaperçue.
0: Ouais. Altana Sanchez, elle est quand même. C'est une bonne actrice, quoi. Elle est réputée.
1: C'est une excellente actrice, très belle femme.
0: Elle n'a pas besoin d'artifice pour. Ouais.
1: C'est ça. C'est ce que je me suis dit. Mais pourquoi la farder autant comme
0: même
1: si,
0: le maquillage, les tenues, toujours en Gucci et tout.
1: C'est ça. Je me suis dit, elle peut très bien se passer du pull rouge monobloc. Donc c'est assez surprenant. J'avoue qu'il s'enferme dans ses codes couleurs en plus de ça, parce que bon, de plus en plus c'est rouge et bleu
0: et vert un peu.
1: Et je comprends pas bien cette utilisation des aplats de couleurs. Enfin, on dirait de la bande dessinée, mais qui résonne pas du tout avec le propos qui est tenu, quoi. Donc j'ai du mal à comprendre.
0: Il y a quelques scènes marrantes quand même. Notamment la scène du striptease que j'ai trouvé assez drôle, un peu qui dure un peu longuement, mais voilà.
1: Oui, qui est assez cool.
0: Mais je l'ai trouvé déjà kitsch. Oui, parce que l'histoire qu'il raconte se passe en 2004, mais il l'écrit en 2026, enfin actuellement. Et il y a ce truc où la scène où il fait son striptease est hyper kitsch, la musique qu'il utilise c'est très années 80, queer machin. Et je me suis dit mais là quand même on n'est plus dans les années 80, en 2004 il y a quand même autre chose. Donc mais ça reste quand même marrant à voir. C'était le truc qui m'a fait rire un peu, les décors aussi, voilà, certains décors, certains lieux.
1: Quand ils sont
0: en
1: à Lanzarote, c'est très très beau. Enfin, il y a de jolis décors, ça c'est vrai.
0: Mais bon, on s'attarde aux décors quand même.
1: Pour le reste, ça m'a vraiment interrogé parce qu'on voit un réalisateur qui est en panne d'inspiration, qui le répète. On lui dit oui, effectivement, ton film est très mauvais. Sauf que quand son assistante lui dit ton film est très mauvais parce qu'elle a lu le script, on arrive à la fin du film et nous c'est le film qu'on a vu.
0: Oui.
1: Donc, c'est déjà ce que je me disais. Je me dis, c'est pas super, mais en plus, on nous le confirme à la fin, c'est bizarre. Enfin,
0: la fin s'ouvre quand même sur un petit peu plus d'espoir pour ce réalisateur, je dirais, parce qu'il se remet en question au final.
1: Il se remet en question, sauf qu'il nous a imposé un mauvais film. Oui. C'est très bizarre, j'avoue que c'est très étonnant.
0: C'est un film sur le process de création d'un film et comment l'entourage fonctionne autour.
1: Ouais, ou alors il y avait comme une sorte de pirouette où vous dites, vous voyez, je dis que je suis mauvais, mais en fait, je vous ai quand même fait un bon film, vous avez vu. Enfin, il y a une sorte de. C'est paradoxal en réalité. J'ai pas bien compris ce qu'il avait essayé de faire là-dedans.
0: Bon.
2: Parce que lui-même avait compris que son film était pas fou, c'était un peu pour excuser tout ce qu'il avait fait avant.
1: C'est pas complètement exclu.
0: Ouais. Peut-être. Ouais, c'est pas. Mais moi, ce que je comprends pas, c'est pourquoi il est en lice sur le Festival de Cannes, tu vois, par exemple.
1: Parce que c'est Pedro Almodovar, que c'est un monument.
0: Ouais, mais là,
1: du cinéma,
0: c'est plus de l'autofiction, c'est la. Franchement, je vais pas le dire le terme à la radio, mais il s'aime beaucoup.
1: Ouais, ouais. Mais voilà. Bon, tu vois, le fait qu'on en parle, en sortant de là, je me suis dit, on aurait pu parler d'un autre film.
0: Oui.
1: Mais on est allé le voir parce que c'est Pedro Almodovar.
0: Alors qu'il y avait Javier Bardem qui joue dans Amour, je sais plus quoi.
1: C'est ça. Oui, je me suis dit, j'aurais dû aller voir le Bardem.
0: J'aurais dû aller voir celui-là aussi. Bah, peut-être pour dans 2 semaines, on en parlera.
1: C'est ça. Bah, ça va.
0: Bon. On peut quand même s'écouter la BO qui est, j'ai rien à dire non plus. C'est une BO de film d'Almodovar, comme on peut connaître. Voilà. Je vous laisse avec Elena y Nataya et on se retrouve tout de suite après sur Fréquence Mutine.

0: ジャンクワールド。
1: おお、気合の入ったピロピロじゃないか。
2: 恐縮です。
1: お、ダブルか。
2: 恐縮です。
3: ジャンクワールド。La bande-annonce fait trop envie, c'est un ovni en fait, ce film, de ce que je peux voir et lire, je me suis un peu renseigné cet après-midi, il est en salle actuellement au studio à 22h jusqu'à dimanche je crois, ou au multiplex, je me souviens plus trop.
4: C'est au studio,
3: donc j'irai le voir et vous avez l'air trop content, donc peut-être qu'il faut aller le voir aussi.
5: Génial.
4: C'est très très bien. Est-ce qu'on laisserait pas notre stagiaire parler un peu du film?
3: Bah il faut.
5: C'est le deuxième film du réalisateur Takahide Hori. Ce nouveau volet des Junkhead, des Junk World est très bon, mais moins bien que le premier.
4: Est-ce que tu peux nous rappeler l'histoire?
5: Oui, duquel?
4: De Junk World.
5: Junk World.
3: On peut faire un point sur les deux films en fait. C'est une suite, en fait, c'est un préquel.
5: C'est un préquel, oui.
3: Ah, donc faut commencer par Junk World.
5: Oui.
3: On va faire deux films en un ce soir.
4: Allez-y.
5: Le premier, ça s'ouvre sur une rencontre entre humains et cyborgs, des créatures créées par des humains, dont j'ai oublié le nom.
4: Les Mulligans.
5: Les Mulligans, merci. Et il y a une attaque de Mulligans un peu ennemie, on va dire, une secte de Mulligans qui veulent tuer les humains et les manger. Et là où ils sont, ça explose. Puis l'idée, c'est de sortir du canyon dans lequel ils sont trouvés. Et aussi,
4: c'est ça, ouais, c'est un attentat de Mulligan. Alors que la paix règne entre les humains et les Mulligans depuis 300 ans, je crois. Et il faut savoir que les Mulligans sont une espèce qui a été créée par les humains pour extraire du minerai des sous-sols. Et eux-mêmes ont développé une culture à eux, une civilisation à eux.
3: C'est une sorte de dystopie un peu.
4: C'est complètement dystopique parce qu'en réalité le film, l'existence des Mulligans est justifiée par le fait que les humains qui, à force d'hybridation, sont devenus quasi immortels, n'arrivent plus non plus à se reproduire.
3: Ah,
4: c'est ça.
3: Ok.
5: Et pour la suite, la suite pas vraiment, mais le premier opus sorti en 2017, Junkhead, là c'est un humain qui a pour mission de trouver un point faible chez les Mulligans, car 1000 ans après c'est à nouveau la guerre. Il descend dans les souterrains mais se fait tirer dessus par des Mulligans et sa conscience, ou en tout cas ce qui reste de lui, est implanté dans un robot qu'on peut voir dans Junk World.
4: Ouais.
3: J'ai trop envie de voir ce film, du coup.
4: Non, c'est complètement fou, hein, parce qu'en fait, l'idée de Junk World, c'est que y a un attentat Mulligan. Les gens qui s'étaient réunis pour une sorte de réunion secrète entre Mulligan et humains essayent de survivre et s'enfuient. Et c'est une sorte de film, alors c'est qui revient en permanence sur le passé, parce qu'il y a des voyages dans le temps permanents.
3: Okay.
4: Ce qui rend le scénario un peu répétitif pour le coup.
5: Il y a de grosses longueurs.
4: Il y a quelques petites longueurs. On a été un peu moins emballé que par Junkhead.
5: Le premier était bien.
4: Mais néanmoins, ça reste complètement fou. Parce que bon, il faut mettre les choses dans le détail. Vas-y, je t'écoute.
3: C'est un film d'animation, si j'ai bien compris.
4: C'est un film d'animation, oui. En stop motion.
3: Ok.
4: En fait, ça avait commencé avec Junkhead. Takahide Hori, qui était un décorateur d'intérieur. D'une quarantaine d'années, s'est dit tiens, si je faisais un film d'animation.
3: Et il est musicien aussi.
4: Je crois qu'il fait de la zik. Et du coup, il a fait son film d'animation. Il avait d'abord fait un court-métrage, puis un moyen. Et puis, il avait trouvé un financement qui lui a permis de faire un long-métrage.
5: En 2021, la dernière version.
4: C'est ça. Ce qui fait que Junkhead lui avait pris 7 ans de travail. Film qu'il a réalisé tout seul, sans rien connaître du tout à l'animation au début. Je crois qu'il était décorateur intérieur dans des trucs, dans des parcs d'attractions style Disney ou des choses comme ça. Il dit que ça lui a servi.
3: Ah, donc il doit y avoir un petit côté un peu genre backroom, cringe.
5: Pour Junkhead, oui.
3: Ouais.
5: Oui, c'est plutôt backroom, oui.
3: Ok.
4: On est en plein espace limino. C'est ça, en plein espace limino. C'est des longs couloirs bétonnés. Ça rappelle certains mangas, dont un que j'avais adoré qui s'appelait Blame. Donc on voit ce robot effectivement qui évolue dans ces longs couloirs interminables et qui rencontre des créatures qui l'agressent.
3: Alors du coup, qui sont les gentils, qui sont les méchants?
5: Il n'y a pas vraiment de gentils et de méchants, tout est une question de point de vue.
3: C'est vraiment culture japonaise quoi.
5: C'est ça.
3: Ok.
4: Ouais.
3: Et vous en avez pensé quoi, du coup?
4: Bah vas-y, t'as, qu'est-ce que t'en as pensé?
5: Le premier était super, l'humour était génial, un peu simple, mais très bon. Et les décors sont super, tout est fait à la main par Takahide, mais c'est génial.
3: Ouais.
4: Oui, vraiment, ouais, c'est complètement punk, entièrement do it yourself. Je crois qu'il y avait 140 000 clichés stop motion pour le premier film, réalisé vraiment tout seul. Et puis
3: pardon.
4: Vas-y, je t'écoute.
3: En plus, moi, la bande-annonce, j'ai eu l'impression, en tout cas pour Junk World, d'un truc très, un peu genre la PS1, tu vois, la console de jeu avec des textures vraiment très mauvaises. Et je me suis dit, c'est de l'animation un peu à la Quentin Dupieux, là. Il a fait une bande-annonce avec un film en animation. Mmh. Et c'est de la stop motion, donc il y a vraiment en plus un effet de texture qui est intéressant, quoi. Ouais.
4: Dans Junk World, il utilise un peu de 3D, je crois, mais très peu. Tous les effets sont analogiques ou quasiment, et on le voit d'ailleurs réaliser quelques scènes à la fin du film pendant le générique de fin.
5: Oui, il y a un making of à la fin, ouais.
4: Qui est assez cool, c'est ça, hein, qui est assez cool. Alors la grosse différence qu'il y a entre le premier et le second, bon, c'est qu'il y a une histoire qui est un peu plus travaillée, un peu moins linéaire, enfin beaucoup moins linéaire, même puisqu'elle est plutôt circulaire, et il y a beaucoup plus de dialogue.
5: C'est vrai, mais pour moi je trouve que c'est pas forcément mieux. Le 1 était bien sans avoir presque aucun mot, et c'était plus chaque dialogue était mieux utilisé. Là ça parle tout du long, parfois
4: un peu trop, ouais.
5: C'est ça,
4: ouais. Mais bon, on retrouve le même univers qui est assez influencé. Alors ce qui est marrant, c'est que je crois qu'il a rencontré Phil Tippett, qui avait réalisé Mad God.
3: Ok.
4: Et ils se sont trouvés plein de points communs, tous les deux. On trouve aussi pas mal de références à Hellraiser et Clive Barker. Entre autres, dans Junk World, il y a une espèce de secte un peu tarée de mulligans qui se sont fringués, mais en mode SM à fond, et qui rappellent les tenues de Hellraiser.
3: On dirait un Mad Max japonais, ouais. Sous stéroïdes, quoi.
4: Bah, c'est fou, en fait, c'est un type un peu barré de la caisse, sans doute. Il est probablement très barré de la caisse.
5: Malade mental.
4: Il s'est jeté dans un film tout seul, alors qu'il n'y connaissait rien. Il a tout fait tout seul. Et du coup, t'as l'impression de rentrer dans l'imaginaire foisonnant d'un punk, en fait, quoi. Et rien que pour ça, c'est assez fascinant, franchement. Ouais.
3: Et au niveau du rythme et tout, vous disiez qu'il y avait des longueurs. C'était les dialogues surtout, ou il y avait d'autres choses qui...
4: Alors moi, vas-y, qu'est-ce qu'on a pensé?
5: Pour moi, c'est le fait que le film soit répété trois fois avec les retours dans le passé pour voir temporalité exactement serait le mieux pour une meilleure fin pour les personnages principaux, mais c'est long, trois fois répété, ça dure sur 30 minutes, c'est plutôt long sur un film d'une heure cinquante.
3: Ah, quand même, 1h50.
4: C'est ça. Moi, j'avoue que je suis assez fan des deux films,
3: okay.
4: Et du travail en général, parce que c'est complètement original et c'est franchement ça mérite d'être vu. Et puis ça a réveillé plein de passions que j'avais quand j'étais enfant, parce que j'étais fan des animations en stop motion ou des animations d'Harryhausen en particulier, que j'avais adoré dans Le Choc des Titans ou les Sinbad qui me fascinaient quand j'étais enfant. Donc on retrouve un peu cet esprit-là.
3: Un peu craft, quoi.
4: Complètement, ouais. Dans ce film-là. Et autant je suis fasciné, autant c'est vrai qu'il y a une gestion du temps qui est parfois un peu surprenante. Mais dans les deux films, où parfois on se dit, tiens, on s'ennuie un petit peu, mais c'est tout à fait pardonné par rapport à la qualité générale des deux films, je trouve.
3: Moi, de ce que j'entends, j'ai l'impression d'entendre un jeu vidéo presque, où il y a des moments de jeu où en fait on doit farm, mais c'est chiant, c'est long. Et il y a des moments de jeu où en fait il y a de l'action, et puis la fin on peut la refaire. Et,
4: ouais, c'est peut-être pas faux.
3: Je sais pas, mais en tout cas, j'ai pas vu le film, donc c'est un point de vue extérieur de ce que vous dites. Mm-hmm. Voilà.
4: Mais plutôt recommandé, hein.
5: Oui,
3: ouais.
5: Oui.
4: Complètement.
5: Ouais.
4: Si on aime l'animation, si on aime le stop motion, si on aime la SF, parce que bon, c'est quand même bien barré, et si on aime le punk, tout y est.
3: Bah pour sûr, j'irai le voir avant lundi. Il passe à 22h au studio. C'est très compliqué de trouver de la musique venant de ce film. J'ai quand même trouvé un morceau qui dure vraiment peu de temps. Et c'est un morceau du premier, du coup, de Junkhead, du coup. J'ai mal lu. Voilà, donc on peut partir là-dessus, si ça vous dit. Vous en avez pensé quoi, de la musique?
5: Il n'y en a pas beaucoup.
3: Il n'y en a pas beaucoup ?
5: Il n'y en a pas beaucoup, je crois pas.
4: Non, il y a des thèmes qui sont importants parce qu'ils jalonnent le scénario, mais
3: Il n'y a même pas un truc atmosphérique, d'ambiance.
4: Je crois que c'est lui qui fait la musique aussi, si j'ai pas de bêtises.
3: Bah là, le titre que j'ai trouvé, c'est lui, ouais.
5: Pour le second, je crois que c'est plus lui. Le premier, je sais que c'est lui, mais le second, c'est plus lui.
4: Ok, d'accord.
3: Oui, ils sont deux, après, c'est lui et un autre gars, ouais.
4: D'accord.
3: Ouais.
4: Mais oui, j'avoue, je n'aurais pas gardé un souvenir impérissable.
3: Ok. Ouais. Bah, je vais peut-être, ça va peut-être vous rafraîchir la mémoire. Je vous mets la musique que j'ai trouvée de Junkhead et on revient tout de suite après ça.

0: l'as déjà un peu draguée, Nikki ?
1: Je vais chercher des shots.
2: Je viens t'aider si tu veux.
0: Si elle te plaît tant que ça, et j'ai bien compris que c'est le cas, dis-lui juste, Nikki, ce serait cool qu'on se prenne un verre ensemble.
2: Nikki, attends, je voulais te demander...
1: Quoi ?
2: J'ai oublié, je sais plus.
1: Ok, bonne nuit.
2: Bonne nuit. Okay.
1: Pourquoi ?
3: Exo Saint-Veu, tu peux en faire qu'un seul. Je souhaite que Nikki Freeman m'aime plus que tout au monde.
1: Je t'aime tellement, tellement, tellement fort. Il n'est qu'une branche de saule pour avoir pu faire naître un tel amour.
4: C'est bizarre comment d'un coup vous êtes en couple. Vous vous quittez plus.
0: Nikki a fait un drôle de trip hier. Quoi, mais là, elle va bien ?
2: Non. Ouh, tu lui as acheté un sort ou quoi ? Je vous appelle pour savoir si, par hasard, on pouvait annuler un vœu.
5: Ah, je regrette, ça va pas être possible.
2: Mais alors, elle est bousillée pour de bon ?
5: Oui, je le crains. Enfin, tant que tu seras en vie.
2: Tant que je serai en vie.
6: Junk World, Obsession, pardon. Oh là là, quelle bande-annonce, réalisée par Curry Barker. Un film sorti cette semaine, un film assez incroyable, d'épouvante, où on suit plein de petites histoires, mais notamment une grande histoire d'amour.
7: Très belle histoire d'amour.
6: Très belle histoire d'amour. Qu'est-ce que t'as pensé de cette bande-annonce, Renaud ?
7: La bande-annonce résume assez bien le film. Le film, c'est... alors, rappelez-moi le nom du... Oui, c'est ça, c'est Bear qui est très amoureux.
6: De Nikki,
7: ouais. Qui sait pas comment lui dire, mais alors vraiment, il est complètement empoté, il sait vraiment pas comment lui dire, même quand elle lui tend une perche, il la saisit pas. Et il finit, un peu par désespoir, par faire un vœu avec un, ça c'est One Wish Willow en anglais.
6: C'est ça, avec un bout de bâton.
7: C'est ça, une sorte de bout de bâton qu'on casse et le vœu.
6: Se réalise.
7: Pourrait se réaliser. Bon, là, pas de bol, il se réalise. Et comme, oui. Voilà, on l'entend dans la bande-annonce, il fait vœu que Nikki devienne folle amoureuse de lui.
6: Et elle folle et bien appropriée.
7: Amoureuse de lui. Donc, je crois que le sous-titre de en anglais, c'était Careful what you wish for.
6: Ouais.
7: Méfie-toi des vœux que tu fais. Et c'est complètement ça, en fait. Parce qu'elle devient. Il va sombrer dans une sorte de relation un peu toxique.
6: C'était déjà toxique à la base, quand même. Mais plus de son côté à lui.
7: C'est ça.
6: Et ça devient, du coup. À cause de lui, toxique après. Pour faire un peu le portrait de Bear, tu disais c'est un mec maladroit, un peu engoncé, je sais pas comment dire, un peu mal dans sa peau, tout empoté, voilà, qui a du mal à parler, que ce soit à ses amis et tout, et notamment à Nikki. C'est des jeunes qui sont en attente pour aller à la fac, donc ils viennent de finir le lycée, enfin de ce que j'ai compris, même si les acteurs ils ont fini le lycée il y a au moins 20 ans.
7: Mm-hmm. Ouais, quoi que.
6: Je trouve que Bear fait vieux pour son âge, mais bon,
7: ouais.
6: Ça voilà. Et lui, il vit chez sa grand-mère fraîchement décédée, dans une maison bourrée de médocs et ainsi de suite. Son chat meurt, c'est le premier point, il faudra qu'on revienne sur ce chat. Et donc, il est vraiment, on sent le mec triste, un peu l'image du nice guy, et ils bossent tous, donc cette bande de potes là, Nikki, lui et ses deux autres potes, dans un magasin de musique, voilà. Et donc, ils sont, par la force des choses, amis. Que dire de plus sur lui? Ben, Nikki, à l'inverse, Nikki est une femme indépendante, qui a plein de rêves, qui souhaite partir de là où elle est. Enfin, tout le monde, en tout cas, autour de lui, a l'air de vouloir se casser de cette ville. Lui, on sait pas trop ce qu'il veut, à part, sortir avec Nikki, tout simplement.
7: Ouais, c'est tout ce qui l'intéresse. Puis je crois qu'il est très attaché. Il y a pas trop de backstory sur ce personnage-là parce que bon, il est dans la maison de sa grand-mère. On devine que s'il en a hérité, c'est qu'il a perdu ses parents. Donc il a probablement un passé assez lourd et sans doute qu'il cherche à.
6: Et qu'il a pas forcément les bonnes bases d'éducation aussi.
7: Peut-être qu'il lui manque quelque chose. Ouais.
6: Parce que du coup, ça se transforme en un truc hyper toxique, ouais, de nice guy, incel. Enfin, il y a une vibe vraiment chelou. Et quand il fait le vœu, ben c'est tout ce qu'il veut de Nikki se réalise. En même temps, Nikki n'est plus là, donc il demande à Nikki de redevenir Nikki, mais elle lui dit « mais je peux plus ». C'est un truc assez... c'est le serpent qui se mord la queue. Et le film fonctionne vraiment super bien. Moi, je me suis pris une bonne claque en allant le voir, que ce soit sur la mise en scène, en fait, qui est assez... je la trouve assez classique. Les procédés de peur utilisés sont assez classiques, mais le format utilisé de la caméra, c'est
7: 4 tiers.
6: Ouais, c'est très serré en fait sur les personnages, donc il y a déjà quelque chose de vraiment intimiste. Et c'est pas l'atmosphère avec la synthwave et tout, ça nous met pas vraiment dans un mood de peur en fait, et c'est ça qui contraste avec les scènes aussi, je trouve.
7: Il y a ça, et puis il y a un éclairage qui est quand même particulier qu'on trouvait déjà dans son premier film, parce que Curry Barker, c'est son deuxième film. Il avait fait je sais pas si c'est un long ou un moyen métrage, mais son premier film qui s'appelait Milk and Cereal, durait 1 heure, il était réalisé avec des bouts de ficelle. Disponible sur YouTube, et déjà on en avait parlé dans l'émission avec Ronan, si pas de bêtises, et on avait trouvé ça génial tous les deux, et on était impatients de voir Obsession.
6: Il avait gagné le TIFF Award de Midnight Madness, donc sur les horreurs.
7: Et là, on retrouve ce même éclairage, c'est une sorte de pénombre permanente, une pénombre sépia, une sorte de clair-obscur.
6: Très poisseux, qui tire sur les verres.
7: On pense un petit peu à Rembrandt presque, et du coup, ce qui fait que on est obligé presque de plisser les yeux pour voir ce qui se passe à l'écran. Il y a même des scènes extrêmes où Nikki a du mal à dormir la nuit, parce qu'elle est quand même habitée par une sorte de démon.
6: Le robot culbuto.
7: C'est ça. Et en fait, elle est souvent réduite à une silhouette noire qui la rend très inquiétante.
6: Et à la fin, ça devient vraiment une poupée, quoi.
7: C'est complètement une poupée. D'ailleurs, c'est ton sujet de mémoire de M2, autant que je sache. On est en plein. Alors, ce qui est marrant, c'est que le
6: j'ai
7: principe,
6: adoré pour ça, ouais.
7: Le principe du film n'est pas très original, parce que bon, le fait du rêve qui se réalise, moi, ça m'a fait penser à Big. Je sais pas si t'as vu ce film avec Tom Hanks, où il voit c'est près de New York, il y a une jetée où t'as une machine qui s'appelle Zoltar, et il fait le vœu de devenir grand. Et du coup, c'est un enfant qui voit cette petite machine. Et puis, le vœu se réalise, tu vois.
6: Ah oui.
7: Et il trouve une amoureuse. Ouais. Et puis, à un moment donné, il dit, j'ai caché 14 ans. Donc, film assez scabreux, quand même. Oui. Bon, qui avait pas été vu comme ça à l'époque. Mais aujourd'hui, on le dit différemment.
6: En fait, il y a des scènes assez troublantes sur ce que, en fait, alors oui, sur mon sujet de prédilection.
7: Et c'est
6: sur,
7: ça. Et donc, ça, j'aime beaucoup. Ça, j'aime beaucoup. Pas nouveau. Et puis, t'as ce cyborg.
6: Ouais. Ce côté cyborg. Et surtout, moi, ce que j'aime bien, c'est la remise en question de ce que c'est que l'amour. Et je veux revenir sur le chat parce que, donc, il fait ce vœu, tout ça, ils vont au boulot, elle lui dit, je te fais ta gamelle, t'inquiète pas. Et en fait, elle lui donne à bouffer le chat, quoi. Vraiment. Et je pense que dans sa tête, c'est vraiment le truc très, presque cartésien de il aime son chat, moi je l'aime, donc je lui donne à manger quelque chose qu'il aime, tu vois. Et c'est vraiment aussi arbitraire, vraiment un ordinateur, quoi.
7: Elle tombe dans une façon un peu aberrante d'exprimer son amour.
6: Ça va jusqu'à des meurtres.
7: Parce que c'est ça, en fait. Alors, ce qui est marrant, c'est que c'est un terme qui était assez d'actualité, mais c'est quand même un film extrêmement cringe. Il y a un nombre de scènes cringe et dérangeantes, incalculables. D'ailleurs, je crois qu'une grande partie de l'horreur repose entièrement sur le cringe.
6: La première nuit ensemble, hein, typiquement.
7: Typiquement. Ouais.
6: Quelle horreur. Ouais. Le malaise.
7: Ouais, complet. Et effectivement, il y a plein de scènes de comme on l'a compris, Nikki est envoûtée et le démon qui l'habite la pousse à faire des choses
6: inacceptables
7: inacceptables et autodestructrices. et enfin, en tout cas, qui détruisent la vraie Nikki ou la Nikki qui
6: oui, est dans parce le, qu'elle le est corps encore, de parce qu'elle, elle est encore en veille, en fait. C'est comme si son esprit était mis en veille. On l'entend dans la bande-annonce, en fait, il faut que lui meure pour qu'elle se libère.
7: C'est ça. Et du coup, on pense à d'autres films, tu vois, pour revenir sur l'affaire de Big. Là, pour le coup, dans l'histoire de l'envoûtement, on pense à ben, les films dont tu as parlé dans ton mémoire, c'était Get Out.
6: Dans la peau de John Malkovich, hein. Ouais, c'est plus ça. Dans la peau de John Malkovich, ben, c'est vraiment un pantin, en fait. Il y a cette idée-là, hein, parce que c'est un pantin, John Malkovich est un pantin que Craig utilise pour tomber amoureux de, pour que Maxime tombe amoureuse de lui, mm-hmm. à travers un corps qui n'est pas le sien. Et là, c'est pareil, en fait, il utilise une entité qui a l'apparence de la personne qu'il aime, mais c'est pas elle, quoi.
7: Ce qui est assez, enfin, je trouve que là où le film est, on n'a pas parlé de la musique, et je trouve que l'introduction
6: la musique
7: est
6: géniale. J'ai écouté l'album.
7: Il a composé lui-même au synthé, si j'ai pas de bêtises.
6: Ouais. En fait, j'ai peut-être fait un point sur la musique, ouais.
7: Et ça commence, on entre dans le film par la musique, et il y a une sorte de décrescendo qui est pitché à un moment donné, ce qui fait que la musique devient un peu déformée.
6: Oui.
7: Et on comprend qu'on rentre dans un monde qui est un peu distordu.
6: On dirait que c'est des bandes magnétiques qui s'y ont fondu un peu.
7: Et la première scène, c'est et qui attire tout de suite l'attention sur il faut se méfier des apparences, c'est qu'en fait, on a l'impression que Bear est en train de déclarer sa flamme à Nikki, sauf qu'en fait, il répète avec son meilleur ami cette déclaration pour voir s'il le fera bien ou pas.
6: Oui, et il le fait pas bien. Et ouais, c'est composé par Rock Burwell. Donc c'est son premier long métrage en tant que musicien à ce mec-là. Mmh. Et il est issu de la scène un peu synthwave, synthdriven, truc comme ça là, un peu niche. Et c'est ce qui a plu au réalisateur justement par rapport au côté un peu. On entend le hardware derrière, tu vois, le côté ça se déforme, ça se corrompt. Et puis c'est hyper atmosphérique. Moi, ça m'a beaucoup fait au début penser à vraiment au tout début du film à Stranger Things.
7: Ouais.
6: Vraiment le tout début, et après quand le film n'est pas du tout Stranger Things dans l'idée, il y a plein de moments très drôles aussi. En fait, la peur fonctionne très bien. Moi, il y a beaucoup de moments où le cringe, en fait, ce cringe plus les jumpscares et des trucs comme ça fonctionnent à merveille, et à certains moments aussi drôles, quoi. Je dirais pas, mais dans le film, elle éclate la gueule d'une nana qui est un peu trop proche de son mec avec une brique. Bon, jusque là c'est pas très joyeux à voir, d'ailleurs c'est assez même gênant à regarder, et puis d'un coup on voit le visage de cette pauvre femme où il y a plus que de la chair et un gros œil qui te regarde, et je trouve ça hilarant. Ça fait très nanar des années 80 avec des effets spéciaux pas du tout en 3D ou autre, quoi. Ça, moi j'ai beaucoup aimé ce genre de scène.
7: Ouais, complètement. Enfin, c'est vrai que dans la musique, moi, j'avais l'impression de te retrouver Carpenter dans l'utilisation des synthés,
6: ouais,
7: qui sont assez omniprésents. Qu'est-ce qu'on peut dire d'autre ? On peut dire aussi que... Alors,
6: la photographie, elle est incroyable, mais t'en as parlé.
7: Ça, on a parlé. Ce qui est intéressant, c'est le casting. Parce qu'il a un casting... Alors, ce qu'il faut savoir, c'est que Curry Barker, lui, il avait une chaîne sur YouTube qui s'appelait... Alors, je crois que c'était It's a Bad Idea ou quelque chose comme ça.
6: Ok.
7: Avec, dans laquelle il réalisait des sketchs quasiment, avec l'acteur qui joue Yann dans le film, s'appelle Cooper Tomlinson. Et alors, ce qui est assez remarquable, c'est que Curry Barker, en plus d'être un réalisateur extrêmement prometteur, c'est aussi un super acteur, parce qu'il jouait dans Milk and Cereal et il jouait dans ses scénettes qu'il réalisait avec son pote. Et c'était déjà vachement bien. Enfin, c'était extrêmement prometteur. Il a 26 ans. Il a 26 ans. Il doit réaliser, alors il y a son prochain film déjà dans les tuyaux, et celui qui suivra, ce sera une version de Massacre à la tronçonneuse, ce sera sa version de Massacre à la tronçonneuse.
6: Ah, trop bien.
7: Donc là, pour les deux ans qui viennent, il y a des films qui vont sortir dont il sera réalisateur. Il arrive avec un casting qui est complètement original.
6: Bah, Michael Johnston qui joue Bear.
7: C'est ça.
6: Mais surtout...
7: Indy Navarrete joue Nikki et qui est incroyable.
6: Elle est... Vraiment, je pour un film, elle est pas, enfin, je sais pas comment dire, elle est parfaite en fait.
7: Elle est parfaite.
6: Elle est parfaite.
7: Ouais, ouais, ouais.
6: Elle est pas du, enfin, on y croit. Il y a pas ce même en VF. Moi, je l'ai vu en VF, et souvent avec la VF, il y a ce truc de, enfin, je sais pas, j'ai du mal à y croire, mais là, ouais, je la voyais bien. Je sais pas comment dire, il y avait pas ce truc comme à la plein d'autres films d'horreur américains des années début 2000, je pense, où les acteurs jouent tellement mal que bah ça devient nanar. Et là, pas du tout.
7: Ben non, c'est ça. Donc on a un casting complètement frais, avec un réalisateur qui fait son premier long métrage, qui a un peu plus de moyens, mais les moyens sont assez limités quand même parce qu'il avait 750 000 dollars de budget.
6: Oui.
7: Et le premier week-end d'exploitation aux États-Unis, je crois qu'il a rapporté 16 millions de dollars, ce qui en fait le film, un des films les plus rentables de l'histoire d'Hollywood.
6: C'est déjà pas mal. Hein.
7: En un week-end.
6: Et ouais. Quand même, mention à Megan Lawless, hein, qui joue la pote de génial, tout ce qui est vraiment, on y croit aussi à son personnage. Exactement. Et ce que j'ai beaucoup aimé aussi, c'est qu'il joue sur beaucoup de clichés, même esthétiques, visuels, sur les tenues, sur les classes sociales et ainsi de suite, où il y a son meilleur pote qui vit dans une baraque énorme avec une voiture de luxe et ainsi de suite, et lui il a une voiture de merde, il vit chez sa grand-mère qui est morte, et il y a tous ces trucs là qui se mélangent, et en fait ça se mélange bien, il y a vraiment un truc qui fonctionne avec tout ça. On y croit assez facilement, alors que bon, c'est pas réaliste, mais ouais, je sais pas, j'ai beaucoup aimé ce film. J'hésite à le revoir. Quoi.
7: Bah moi, tu vois, en faisant un jeu de mots facile, c'est un film qui m'a obsédé. Je suis impatient de retourner le voir. Curry Barker a un talent odieux. C'est presque indécent. Et je suis convaincu qu'il a un avenir incroyable.
6: Et j'espère que Ronan verra le film pour qu'on puisse en rediscuter à nouveau. Voilà. Non, je sais pas.
7: Ronan, oui, oui, j'espère. Oui. J'espère.
6: Et toi, Gustave, t'avais vu le premier film sur YouTube de ce mec-là, non?
8: Pas du tout.
6: Pas du tout.
7: Ce sera rattrapé.
6: Ce sera, bah oui, j'espère. T'as des questions sur le film ou...
8: Non, bah non. Je vais aller le voir bientôt, j'imagine. Ça va pas.
6: Bon, eh ben, je peux vous proposer la musique de ce film, d'Obsession. Donc, tu te rappelles de la scène où son meilleur pote devient millionnaire? Milliardaire, pardon.
7: Oui, c'était pas la meilleure. On a dit beaucoup de bien. Le film, néanmoins, n'est pas parfait. Il y a cette scène qui, je me suis dit, qu'est-ce qui se passe?
6: C'est un peu too much.
7: C'est un peu voilà. Mais sinon, c'est qu'on frôle le génie.
6: Ça m'avait fait penser à The Monkey. Je sais pas si tu l'avais vu, ce film-là.
7: Ouais, si, on était ensemble, je crois.
6: Avec le bus à la fin. Et je me suis dit, ah, là, c'est too much, le coup des dollars qui tombent. Ouais. Bah, écoutez, je vous conseille d'aller voir ce film et surtout d'écouter sa BO qui est disponible sur YouTube. On va écouter le titre Billionaire et on revient tout de suite après ça.

0: Vous avez écouté des BO assez courtes ce soir. Hop là, pardon, j'ai tapé le micro. Des BO assez courtes ce soir, mais c'était et c'était aussi une émission assez courte parce qu'elle touche à sa fin, en fait. On a vu trois films assez passionnants. On revient la semaine prochaine avec une phase B assez longue, avec peut-être quelqu'un de nouveau. Voilà, moi j'ai beaucoup aimé faire cette émission.
1: C'est sur quoi la phase B la semaine prochaine?
0: La semaine prochaine, c'est sur les plaisirs coupables. On avait fait une première émission sur ça, on va en faire une seconde parce qu'on a toujours des plaisirs coupables. Par exemple, des films avec, je sais pas moi, des gens cancel ou...
1: Nuit blanche à Seattle.
0: Voilà, par exemple. Non, mais c'est un peu... On était parti sur ça, après ça peut changer. Voilà, sachez qu'on avait fait diffuser la semaine dernière une soundtrack qui est encore diffusée ce soir parce que j'ai oublié de l'enlever à temps. Et ça va peut-être revenir. J'aime bien cette idée de faire des soundtracks entrecoupés de moments de films assez drôles. Ou voilà. Et je n'ai aucune news cinéma. Si vous avez des news sur le cinéma, sur ce qui sort, sur ce qu'il y a en événement à Brest ou quoi...
1: Écoute,
0: c'est votre moment.
1: La dernière émission, j'étais à fond pour Obsession. Je crois que Backroom est sorti aux States. Je ne sais pas quand est-ce qu'il sort en France.
0: Je pense dans 2-3 mois.
1: Hein. Ah ouais, tant que ça?
0: Oh ben, des fois, les distributeurs...
1: Ah, je suis impatient de voir Backroom, toujours est-il.
0: Le film avec Javier Bardem, hein, en vrai, ça me plairait bien. En plus, il y a Marina Foïs, je n'avais pas vu, mais j'ai vu ça tout à l'heure. Il y avait la bande-annonce au ciné.
1: Date de sortie initiale, 29 mai. Ouais, mais ça, c'était aux States. Donc, écoute, je vais sur Allociné, je vais vous dire ça tout de suite. Et là, il me dit...
2: Moi, j'ai 17 juin.
1: 17 juin ?
2: Moi, j'ai 17 juin.
1: Ah, donc bon, ça approche. Ouais, c'est ça, 17 juin. Donc, tu vois, c'est pas si loin.
0: Bon, bah, super. Eh bien, en tout cas, n'hésitez pas à faire des retours, à nous dire ce que vous avez vu. On a des pages Insta, on a une page Facebook. Et puis, on va se quitter sur... Qu'est-ce que c'est que ce truc?
1: Je ne sais pas.
0: Il y a des fantômes dans ce studio. On va se quitter sur une BO qui est tirée du Secret des poignards volants. Je ne sais pas si...
3: C'est immense. On dirait que c'est infini.
2: C'est la bande-annonce.
0: Renaud. Désolé pour ce blanc.
1: Il fallait bien un fou. Il y a chaque fin d'émission. La dernière, c'était sur la bouffe au cinéma.
0: C'était sur la bouffe à Saint-Renan, mais il faut vraiment qu'on bosse le truc avec les studios pour pouvoir faire des plateaux repas.
1: Ouais, plateaux fromage ciné.
0: Plateaux raclette. Bon, écoutez, c'était un plaisir de faire cette émission avec vous deux, et c'était un plaisir tout court. On vous quitte sur la musique du film Le Secret des poignards volants, qui nous a été conseillé. Voilà, et on se retrouve la semaine prochaine sur Fréquence Mutine. C'était les Brigades Cinéphiles.
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0: j'ai découvert non seulement que tu étais vivante, mais que tu allais te marier avec un vrai connard. Et en plus, enceinte. Je me suis emporté.
1: T'es emporté? C'est ça ton explication?

0: Coupez le contact.
1: Mais sa casquette.

être humain. Je suis un homme.

0: Je n'ai plus envie de vivre dans un terrier. Je me sens pauvre.
1: Nous sommes pauvres, mais nous sommes heureux.
0: Comme si, comme ça. De toute manière, on voit tout mieux au-dessus du sol. Je n'ai plus envie de vivre dans un terrier. Et je vais faire en sorte que ça change.
1: Si les renards vivent dans des terriers, il y a une raison.

0: C'est une raclée que tu cherches ou quoi?
1: Non, pas du tout, je t'assure.
0: Oh, si c'est ce que tu cherches, Billy.
1: C'est pas que des tapettes, tu sais, papa. Il y a des danseurs de ballet aussi musclés que des athlètes. Tiens, par exemple, Wayne Sleep, c'était un danseur de ballet.
0: Wayne Sleep?
1: Ouais.
0: Écoute, fiston, à partir de maintenant, tu oublies tes rêves de danseur de ballet et tu oublies la boxe par la même occasion.

0: rébellion va continuer à gagner des partisans au Sénat impérial aussi longtemps que...
1: Le Sénat impérial ne sera bientôt plus un obstacle sur notre route. Je viens juste d'être avisé que l'empereur a enfin dissous le Conseil permanent. Les derniers vestiges de l'ancienne République sont balayés à tout jamais.
0: Mais c'est impossible! Comment est-ce que l'empereur pourra gouverner sans les fonctionnaires?
1: Les gouverneurs régionaux ont désormais toute autorité sur leur territoire. La peur. Voilà ce qui bâillonnera les systèmes séditieux. La peur de l'étoile noire.

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instant sonore. Dans l'air, un peu de poussière en suspens. Sur le port, presque vide. Les lumières se reflètent dans l'eau, sans parvenir à s'y fixer complètement. Au quatrième étage d'un immeuble silencieux, une fenêtre reste éclairée. Dans la cuisine, une cuillère encore humide et collante. Touche un téléphone posé face contre la table de bois et de marbre. Tout le reste est à sa place. Il ne semble pas avoir changé dans la nuit. L'air paraît plus dense, autour des objets les plus simples.

Voilà.

plus loin dans l'appartement. Le couloir conserve son calme habituel. Les distances semblent légèrement déplacées. Le mur éloigné. Plus loin. Son gilet vert tombe sur la chaise du petit bureau d'écolier. Sans bruit. Sans bruit, le chat traverse la pièce, puis disparaît derrière une ombre immobile. Les formes en creux résistent encore. Leur place devient moins certaine.

Derrière les petites maisons, près de l'escalier très raide, quand on descend au port, le vent passe entre des grilles métalliques et fait vibrer un panneau mal fixé, comme d'habitude. Quelques voitures n'abandonnent pas le boulevard humide. Dans la chambre, la lumière venant de la rue tombe sur le sol à des endroits différents. Les objets ne bougent pas ici. La relation s'organise autour d'un équilibre accidentel.

5 minutes. On est tranquille là. Mais je pensais pas que c'était autant de travail.

0: C'est trop.
1: Oh, bah, oh non. Clairement, hein.

0: Mais je dis, je me rendais compte dans les pantalons, il y a des pantalons que je pouvais remettre.
1: Maya, allez,
2: c'est
1: bête.

En quittant cette nuit, en quittant cette rue, les façades s'éloignent d'elle. C'est loin. Rien ne disparaîtra dans la ville, ni dans l'appartement éclairé derrière.

Leur présence demande une attention continue. Au bout, la mer conserve le même mouvement lent. Les lumières fixes du port aussi.

0: Mardi soir, marcher sur les pieds de Mancine. 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

Donc à demain à partir de, disons, 17h. 17h ou 18h, je ne sais plus exactement, sur RQB 103.9 MHz. Voilà, salut. Je vous dis donc salut. Au regret. Ciao.

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